0: عليك سلام عليكم à tout le monde. Merci beaucoup.
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3: Gaëtan Plenet.
2: Bonjour à tous. Trois favoris demain pour le premier tour de l'élection présidentielle colombienne. Ils sont deux à droite et ils veulent en finir avec la politique sociale menée par le président de gauche, Gustavo Petro. Toujours pas d'accord signé entre les États-Unis et l'Iran. Côté américain, on montre toujours les muscles et on menace aussi le sultanat d'Oman, avec qui les relations sont de moins en moins cordiales, nous le verrons. On va parler aussi évidemment de l'épidémie d'Ebola en République démocratique du Congo. Le patron de l'OMS est à Kinshasa pour parler riposte. Et puis un bien joli programme ce samedi pour les amoureux de sport, la finale de la Ligue des champions masculines de football qu'on vous fera vivre sur RFI, et puis du tennis aussi, et la suite du troisième tour à Roland-Garros, et Novak Djokovic s'arrête là. Rester à gauche ou revenir à droite, ce sera aux Colombiens de décider demain dimanche. Premier tour de l'élection présidentielle pour remplacer Gustavo Petro, premier président de gauche du pays. Il n'a pas le droit de rempiler, alors il espère que c'est son dauphin qui prendra le relais. Le sénateur Ivan Cepeda, favori de ce premier tour, qui a notamment promis de la continuité en matière de politique sociale. Et sur ce point, l'opposition est grande avec ses deux principaux opposants, la sénatrice de centre-droit Palma Valencia et l'avocat très à droite Abelardo de l'Esperia. Eux sont partisans de grosses coupes dans les dépenses publiques, car c'est un fait, le pays est fortement endetté, Claire Fage.
4: La politique sociale du gouvernement Petro a été coûteuse pour les finances publiques. La dette de la Colombie, déjà élevée au sortir du Covid, atteint plus de 58% du PIB. Mais le chômage est au plus bas depuis 25 ans et l'inflation maîtrisée. Le bilan économique du premier gouvernement de gauche de Colombie est donc loin d'être catastrophique, souligne Yann Basset, professeur de sciences politiques de l'Université du Rosario à Bogota.
5: Toute l'opposition disait que ça serait une catastrophe, que la Colombie allait finir comme le Venezuela, avec des crises d'hyperinflation, etc. Ce n'est pas le cas. La situation économique n'est pas brillante, mais enfin, elle est loin d'être catastrophique. Et l'économie colombienne a encaissé les réformes sociales du gouvernement, l'augmentation très importante du salaire minimum. C'est un bilan mitigé, on va dire, avec ce thème compliqué pour l'avenir de l'équilibre budgétaire à tenir pour le prochain gouvernement.
4: Le dauphin de Petro, Ivan Cepeda, promet de poursuivre cette politique sociale et les investissements dans les énergies renouvelables et l'agriculture pour sortir la Colombie de sa dépendance aux exportations de charbon et de pétrole. Ses rivaux priorisent au contraire à la fois le désendettement et la baisse des impôts. Abelardo de la Esperia promet même d'amputer de 40% le budget de l'État, mais aussi d'encourager les nouveaux investissements dans les énergies fossiles, y compris en autorisant la fracturation hydraulique.
2: Et cette rivalité entre les favoris du premier tour, elle se joue aussi dans les journaux, les radios et sur les plateaux télé. On en parle dans notre chronique média ce matin. C'est à écouter dans votre prochaine demi-heure d'information africaine en français. Les États-Unis sont tout à fait capables de reprendre la guerre en Iran si nécessaire, prévient le secrétaire d'État américain à la défense Pete Hegseth. Un ton menaçant alors qu'on est toujours suspendu à un potentiel protocole d'accord qui prévoirait notamment une prolongation du cessez-le-feu pendant 2 mois. Encore faut-il qu'un tel texte soit signé, et ce ne sera le cas que si les lignes rouges de Donald Trump sont satisfaites, prévient la Maison-Blanche. Des lignes rouges qu'il a d'ailleurs rappelé lui-même sur son réseau social hier. Pas d'armes nucléaires pour Téhéran, une destruction de son stock d'uranium hautement enrichi, ainsi qu'une réouverture immédiate du détroit d'Ormuz. Et sur ce point-là, il y a eu cette autre déclaration du président américain mercredi soir, évoquant le sultanat d'Oman, qui contrôle cette voie de navigation stratégique avec l'Iran. Il avait déclaré qu'il devront bien se tenir ou nous devrons les pulvériser. Un ton martial assez surprenant vis-à-vis d'un pays allié. Si surprenant d'ailleurs que certains observateurs avaient pensé à une erreur de langage, pensant qu'il voulait parler plutôt de l'Iran et non pas d'Oman. Eh bien visiblement non, c'est tout à fait voulu, puisque jeudi c'est son secrétaire au trésor Scott Bessent qui en a remis une couche, menaçant de viser agressivement le sultanat de sanctions en cas d'aide fournie à Téhéran pour mettre en place un péage dans le détroit d'Ormuz. Cette fois c'est clair, Guilhem Deltay, les relations entre les deux pays sont bel et bien dégradées.
3: Ce sont deux styles diplomatiques très différents. L'un très vocal, celui de l'administration Trump. L'autre très discret, celui du sultanat d'Oman, devenu médiateur fiable dans les conflits de la région. Mais avec ses excès de langage habituels, le président états-unien manifeste son mécontentement vis-à-vis d'Oman, l'accusant de trop grande proximité avec l'Iran dans la crise en cours, mais aussi au Yémen, indique Laurent Bonnefoy, chercheur au CNRS, Centre National Français de la Recherche Scientifique.
6: Il y a d'autres tensions qui ont notamment été structurées autour d'accusations de transit en Oman de matériel qui servirait aux houthis pour la construction de leurs drones ou bien la construction des missiles.
3: Ces attaques sont ressenties par Oman comme une forme de trahison de la part d'un pays et d'un dirigeant qu'il pensait allié.
6: Pendant tout l'inter-règne de Donald Trump, donc pendant la présidence Biden, Donald Trump a fait des affaires en Oman, ce qui montrait que lui-même avait cet attachement financier et que ça pouvait aussi servir pour les Omanais pour bien introduire une forme de tempérance et arrondir les angles avec Donald Trump sur le plan personnel.
3: Les autorités omanaises n'ont pas réagi directement à ces déclarations états-uniennes, mais elles semblent vouloir poursuivre une politique d'équilibre entre les acteurs régionaux sans céder aux injonctions de Washington.
2: Washington qui accueillait hier une réunion militaire entre Israël et le Liban, des discussions que les Américains qualifient de constructives, affirmant qu'elles serviront de base au volet politique prévu lui mardi et mercredi. En attendant, la guerre continue. L'armée israélienne a annoncé il y a quelques heures que des projectiles avaient été tirés depuis le Liban vers l'État hébreu après déjà des attaques revendiquées dans la soirée par le Hezbollah. Aucun blessé signalé. Le ministère libanais de la Santé fait lui état de 11 personnes tuées hier dans des frappes israéliennes dans le sud du pays, dans la région de Tyr. Et c'est dans le sud justement que se trouve le fleuve Litani et l'armée israélienne l'a traversé, a affirmé hier le premier ministre israélien Benjamin Netanyahou, se réjouissant de l'avancée de ses troupes. On en parlera en direct de Beyrouth dans le journal de 7h, heure de Paris. Pour l'heure, il est 5h06 à Kinshasa, où le directeur de l'Organisation mondiale de la santé est arrivé hier. Il vient en RDC alors que le pays fait face à une nouvelle épidémie d'Ebola. 246 décès sur plus de 1000 cas suspects, 3 provinces de l'Est touchées, notamment et surtout l'Ituri. Là-bas, plusieurs ONG interviennent. C'est le cas d'Action contre la faim et ce n'est pas nouveau. L'organisation y était déjà pour lutter contre la crise humanitaire. À Mongoualou, par exemple, et c'est justement maintenant la localité où le plus de cas ont été signalés. Alors Action contre la faim s'adapte pour répondre à cette double crise et pour ça, elle a besoin de plus de fonds, comme nous le dit la directrice d'Action contre la faim en RDC, Julie Drouet.
7: Actuellement, je pense que le plus grand défi pour l'ensemble des humanitaires, mais également pour Action contre la faim, c'est l'ampleur de l'épidémie et le retard qu'on a pris dès le début lors de la déclaration par le ministère de la Santé. Donc en fait, aujourd'hui, on a plein de petits foyers épidémiques qui ont été déclarés et lancés dans plusieurs zones. Et pour nous, en fait, l'enjeu principal, c'est de réussir à contenir cette épidémie sur les différents foyers, tout en maintenant les autres programmes humanitaire qu'on a dans cette zone, qui est encore une fois une zone très vulnérable où il y a d'autres besoins et pas seulement la réponse à la maladie Ebola. La difficulté que les ONG vont avoir, ça va être de mobiliser suffisamment de fonds pour pouvoir contenir l'épidémie. Mais en même temps, si vous redirigez tous les fonds que vous avez pour seulement contenir l'épidémie d'Ebola, vous allez aussi avoir une grosse partie de la population qui va souffrir parce qu'en fait, on va avoir des enfants qui vont mourir de malnutrition aiguë sévère dans énormément de zones en Ituri si on redirige l'ensemble des fonds.
2: Des propos recueillis par Pauline Azidi. C'est l'une des lois anti-LGBT les plus restrictives en Afrique, les plus restrictives puisque les parlementaires l'ont adoptée au Ghana hier. Une fois de plus, pourrait-on dire, parce que ça avait déjà été le cas en février 2024, mais le président d'alors, Nana Akufo-Addo, ne l'avait pas ratifié. Son successeur, John Mahama, devrait le faire. Cette loi, elle prévoit notamment jusqu'à 3 ans de prison pour toute relation entre deux personnes de même sexe. C'est le grand soir sur la planète football, et particulièrement en Europe. Finale de la Ligue des Champions masculine. D'un côté, le tenant du titre, le Paris Saint-Germain, en quête d'un deuxième sacre. Et en face, le récent champion d'Angleterre, Arsenal, jamais titré dans cette compétition, et dont c'est seulement la deuxième finale, 20 ans après la première. Le coup d'envoi, ce sera à Budapest à 16h en temps universel. Les Parisiens sont favoris, ils ont l'histoire récente avec eux puisqu'ils ont éliminé Arsenal l'an dernier en demi. Et puis plus généralement, les clubs anglais, ça semble plutôt bien convenir au PSG qui l'a emporté à chaque fois que l'occasion s'est présentée depuis 2 saisons maintenant. Alors forcément, les supporters parisiens croisés à Budapest sont plutôt optimistes.
8: Victoire.
9: Franchement, un petit 2-0. Un petit 2-0, franchement.
10: 3-0.
11: 3-0.
12: Budapest, Arsenal, on les a déjà joués. Voilà, je pense. Bon, j'ai pas envie de dire que ce sera plus facile que le Bayern, parce que c'est un match et c'est sur 90 minutes, mais voilà, avec les trois derniers matchs contre Liverpool, Chelsea, ainsi que Munich, je pense qu'on est confiant là, et bon, on espère la chercher.
8: Confiant. Arsenal, on les connaît, et puis après, voilà, nous sommes le Paris Saint-Germain.
12: Honnêtement, non, ils font pas peur. Non, ils font pas peur parce que, de par leur style de jeu, ils ont un parcours assez facile, on va pas se le cacher, c'est quoi, c'est Leverkusen, Sporting. Et l'Atlético qui aurait peut-être même dû gagner le match à Madrid.
13: J'aime pas m'avancer comme ça. Moi, j'étais très pessimiste. Mais cette équipe, elle est tellement incroyable. On allait retourner Liverpool chez eux l'année dernière alors qu'on était au bord du gouffre. Franchement, les Anglais, c'est un peu nos potes maintenant.
2: Quel optimisme. Propos recueillis à Budapest par notre envoyé spécial Cédric de Oliveira qui sera au stade ce soir pour cette finale que l'on vous fera vivre évidemment sur RFI, émission spéciale à partir de 15h50 en temps universel, soit 10 minutes avant le coup d'envoi. Un autre mot de football pour vous signaler le 19e titre de Première Ligue féminine pour l'OL Lyon en France. Donc, large victoire en finale hier soir, 5-0 contre le Paris FC. En tennis, maintenant, la tenante du titre sur les courts de Roland-Garros ce samedi pour son troisième tour. L'américaine Coco Gauff affrontera l'autrichienne Potapova. La numéro 1 mondiale, la kazakh Arina Sabalenka, fera elle face à l'australienne Kazatkina. Elle n'est pas kazakh, Sabalenka, pardon, elle est biélorusse. Chez les hommes, on va suivre notamment la jeune révélation française Moïse Kouamé, 17 ans seulement, au troisième tour, lui aussi face au chilien Tabilo. Et à noter que dans ce tableau masculin, il y aura forcément un tout nouveau gagnant cette année, sans aucun titre du Grand Chelem en poche, puisque le dernier qui était encore en lice, le Serbe Novak Djokovic, a été éliminé hier soir par le jeune Brésilien Fonseca au terme de presque 5 heures d'un match haletant. Babacar Diarra.
14: João Fonseca ne jouait pas tout seul sur le court Philippe Chatrier. Mené 2-7-0 comme au tour précédent, il s'est offert une deuxième victoire renversante de rang, cette fois face à une légende de son sport. Un succès que le Brésilien partage entièrement avec ses compatriotes.
15: J'ai profité de chaque moment, sur chaque gros point, que ce soit pour lui ou pour moi, le public devenait fou. Les sensations étaient incroyables.
14: Pour son premier match de Grand Chelem sur un court central, Fonseca n'avait qu'à lever la tête pour se sentir comme chez lui. Partout, des maillots jaunes de la Seleção de football, comme celui de Sao.
16: On manque de stars, donc c'est lui notre star en ce moment. C'est un très bon joueur, mais surtout une belle personne, humble. J'espère qu'un jour, il deviendra champion à Roland-Garros. Pourquoi pas?
14: Ce ne sera en tout cas pas pour Novak Djokovic, qui chasse depuis 2023 son 25e titre de Grand Chelem. Fair play, le Serbe a adoubé son adversaire.
17: Il a du talent, il a de la puissance, toute la nation brésilienne le soutient. Il y a beaucoup d'excitation autour de lui et c'est tout à fait normal. C'est peut-être le futur, celui qui gagnera des grands chelems et je lui souhaite sincèrement que ça arrive.
14: En sortant Djokovic de sa route, João Fonseca a garanti à Roland Garros un nouveau lauréat pour son tableau masculin le week-end prochain.
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2: 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Bonjour Gaëtan Plenet.
3: Bonjour Clotilde, bonjour à tous.
2: Rester à gauche ou revenir à droite, ce sera aux Colombiens de trancher demain.
3: Premier tour de la présidentielle après une campagne assombrie par un contexte sécuritaire très fortement dégradé. C'est d'ailleurs l'un des enjeux de cette élection. Dans l'actualité également, PSG Arsenal, la finale de la Ligue des Champions ce samedi, mais beaucoup plus tôt que d'habitude. On vous expliquera pourquoi. On sera ensuite auprès des déplacés libanais à Saïda qui fuient les bombes israéliennes dans le sud du pays. Et puis on parlera du nouvel album de Paul McCartney, un album baigné de souvenirs parfois douloureux.
2: Attaque à la bombe, enlèvement, extorsion et élection.
3: Et demain, dimanche, les Colombiens seront appelés aux urnes pour le premier tour de l'élection présidentielle. Le tout alors que le pays connaît sa pire flambée de violence depuis les accords de paix de 2016. Gustavo Petro, premier président de gauche du pays, n'a pas le droit de se représenter. Alors il va passer le flambeau. Il espère le faire avec son dauphin, le sénateur Ivan Cepeda, bien parti pour arriver en tête selon les sondages. Mais face à lui, notamment, deux candidats de droite, la sénatrice Palma Valencia et l'avocat Abelardo de l'Espreya. Sur le plan sécuritaire, ils prônent tous les deux la même chose, militarisation et méga-prison, quand Cepeda, dans la continuité de Gustavo Petro, plaide lui pour une poursuite des négociations de paix avec les groupes armés, sauf que, je le disais, ça n'a pas vraiment fonctionné pour l'instant, c'est même un petit peu le contraire, les attaques se multiplient, et c'est le cas notamment et surtout dans le département du Cauca, dans le sud-ouest colombien, Najed Benrabah.
4: Fin avril, dans le Cauca, en une semaine, les groupes armés ont lancé 24 attaques. L'attentat à la bombe sur la route panaméricaine près de la ville de Popayán a tué une vingtaine de personnes et réveillé les pires souvenirs des Colombiens. Francisco Dassa, chercheur et coordinateur, spécialiste de la paix et des droits humains pour la Fondation Pares.
5: C'est une violence qui a été constatée pendant 4 ans dans cette zone marquée par une forte concentration de champs de coca et où la route panaméricaine a été utilisé comme un outil pour faire pression et mener des attaques armées. Car quand on attaque la route panaméricaine, eh bien, on bloque la circulation des marchandises, comme la nourriture, les médicaments, mais aussi la circulation des gens. C'est aussi une façon de faire pression et de démontrer l'importance de la force militaire du groupe de dissidents des FARC, nommé l'état-major central dans ce département.
4: D'après l'organisation INDEPAS, fin 2025, plus de 500 attaques des groupes armés ont été recensées dans le Cauca. Najed Benrabah, Medellin, RFI.
3: Et dans leur avenir de RFI Matin, vous allez revenir, Clotilde, sur cette élection présidentielle colombienne.
2: Oui, avec ce reportage à suivre à Bogota, la rencontre d'adolescents, alors que le recrutement de mineurs par les groupes armés a explosé ces dernières années en Colombie. Ce sera juste avant le prochain journal international. Pour l'instant, Gaëtan, on parle de football. La finale de la Ligue des Champions masculine, eh bien, c'est aujourd'hui, ce samedi.
3: Et oui, le PSG en quête d'un deuxième titre d'affilée face à Arsenal, jamais sacré dans cette compétition. Le match a lieu à Budapest et ça commencera à 16h en temps universel. Oui, vous avez bien entendu, 16h, c'est tôt, très tôt, bien plus tôt que d'habitude, mais c'est voulu. Alexis Bédu, la Ligue européenne de football veut, entre autres, s'aligner sur un maximum de fuseaux horaires pour attirer encore plus de téléspectateurs.
6: Officiellement, l'UEFA invoque des raisons de confort et de logistique, faire de la finale un événement plus familial, plus accessible et plus simple à gérer. Mais avancer le match à 18h, heure d'Europe centrale, c'est surtout une aubaine économique pour maximiser le nombre de téléspectateurs. Au premier coup de sifflet de l'arbitre allemand Daniel Siebert, il sera déjà 21h30 en Inde, le début de la nuit dans une partie de l'Asie et midi sur la côte est américaine, des créneaux beaucoup plus attractifs pour les diffuseurs et les annonceurs. Car ces marchés représentent des milliards d'euros potentiels pour l'UEFA. Les droits télé des compétitions européennes dépassent les 15 milliards d'euros sur le cycle 2024-2027, avec une forte progression aux États-Unis où CBS débourse environ 1,5 milliard de dollars sur 6 suffisant. En Inde aussi, les plateformes de streaming se livrent une bataille féroce pour acquérir les droits du football européen. En Chine, la plateforme iQIYI diffuse la finale gratuitement dans un marché immense où le football européen reste très populaire. L'an dernier, la finale avait réuni près de 120 millions de téléspectateurs dans près de 200 pays.
3: Eh bien, on verra si c'est encore aussi suivi aujourd'hui. PSG Arsenal à partir de 16h en temps universel. Rendez-vous 10 minutes avant sur RFI, émission spéciale pour vous faire vivre cette finale dont vous allez aussi parler dans quelques minutes, Clotilde, avec votre grand invité.
2: Et oui, l'ex-footballeur international congolais qui a été formé au Paris Saint-Germain, Youssouf Moulumbu, avec nous donc dans une dizaine de minutes. Avant ça, le Moyen-Orient et cette réunion hier à la Maison-Blanche.
3: On nous disait que Donald Trump allait en profiter pour prendre une décision finale sur un potentiel accord avec l'Iran, mais finalement rien, seulement cette mise en garde de Washington. Il n'y aura pas de signature si les lignes rouges du président américain ne sont pas satisfaites, lui qui veut que l'Iran renonce à obtenir l'arme nucléaire et qui veut aussi que le détroit d'Ormuz rouvre immédiatement.
2: L'Iran, de son côté, réclame toujours la fin des hostilités sur tous les fronts et notamment au Liban.
3: Le Liban où l'armée israélienne affronte le Hezbollah pro-iranien. Il y a un cessez-le-feu, c'est vrai, mais sur le papier surtout, car dans les faits, les frappes continuent. Nouveaux projectiles tirés du Liban vers l'État hébreu cette nuit. 11 morts après de nouvelles frappes dans le sud libanais où l'armée israélienne a désormais franchi le fleuve Litani, assure le premier ministre israélien Benjamin Netanyahou, qui considère maintenant cette zone comme une zone de combat. Conséquence, des dizaines de milliers de déplacés sont forcés de fuir une fois de plus vers le nord, notamment en direction de Saïda, la porte du Liban sud. Reportage de Sophie Guignon.
1: Malgré une heure matinale, le soleil tape déjà fort sur la corniche de Saïda, où des dizaines de Libanais ont dormi sur des matelas en plein air ou dans leur voiture. Parmi eux, Hassan Charbouk est tout juste arrivé de tir. Ouvrier dans la construction, il a dépensé toutes ses économies pour survivre depuis le début de la guerre.
7: Mais financièrement, on n'a pas les moyens de louer une maison. Et les propriétaires demandent des loyers très élevés. On n'a pas les moyens.
1: Mais Saïda est aussi un refuge précaire où les bombardements israéliens continuent de s'abattre.
7: On était ici quand il y a eu un bombardement tout près, là-bas. Mais sur la corniche, c'est un peu plus dégagé. Alors je me dis que c'est plus sûr. Moi, je veux vivre en sécurité. Je ne demande rien d'autre que la sécurité.
1: Un peu plus loin, Ali Safawi est arrivé en tuk-tuk de Ansar avec des amis sous une pluie de missiles. Ils ont planté leur tente sur la corniche.
8: La municipalité est venue nous voir. Ils n'étaient pas contents, mais ils sont aussi compréhensifs. On a trouvé nulle part où aller. On a appelé plusieurs centres. Tout le monde nous a dit qu'ils étaient complets. Alors on n'a pas eu le choix. On est venu là.
1: Alors que le cessez-le-feu n'en est pas un, des centaines de milliers de Libanais sont toujours déplacés depuis le début de la guerre. Sophie Guignon, Beyrouth, RFI.
3: Et en parallèle, des responsables militaires israéliens et libanais se sont rencontrés hier à Washington, qui parlent de discussions constructives qui serviront de base au volet politique prévu, lui, mardi et mercredi. Et puis le Hamas a lui qualifié hier l'avancée israélienne dans la bande de Gaza de violation flagrante du cessez-le-feu. Ça fait suite à cette annonce de Benjamin Netanyahou, qui a donné l'ordre à ses soldats d'étendre là-bas leur contrôle. L'enclave palestinienne pour laquelle Donald Trump a lancé il y a 4 mois son conseil de la paix visant à œuvrer pour la pacification et la reconstruction. Une coquille de plus en plus vide, comme on vous le raconte dans un article. C'est à la une de notre site internet rfi.fr. Le patron de l'OMS est en République démocratique du Congo à Kinshasa, où il devait rencontrer hier soir le président Félix Tshisekedi pour parler de la riposte à la nouvelle épidémie d'Ebola. Déjà 246 décès sur plus de 1000 cas suspect. Lui était suspecté de crimes contre l'humanité et crimes de guerre en Libye. Najim al-Masri, responsable de la police libyenne, faisait d'ailleurs l'objet d'un mandat d'arrêt de la Cour pénale internationale et il avait été arrêté début 2025 en Italie, sauf qu'il avait aussi été relâché 2 jours plus tard et reconduit vers son pays par un vol de l'armée italienne. Rome a été très critiquée dans cette affaire et ça continue alors que des plaintes ont été déposées devant la Cour européenne des droits de l'homme. Correspondance depuis La Haye de Stéphanie Maupas.
9: C'est un petit pas de plus dans cette affaire qui n'en finit pas d'embarrasser l'Italie. La Cour européenne des droits de l'homme a notifié à Rome les 2 plaintes déposées en février et en avril par 2 plaignants après la fuite organisée d'Al-Masri. Les 2 plaignants accusent l'Italie de plusieurs violations de la Convention sur les droits de l'homme, dont le droit à la vie et celui à être protégé contre la torture et les traitements inhumains et dégradants. Encore mineure, lors de son arrivée en Libye, la victime ivoirienne dénonce esclavage, violences sexuelles et tortures perpétrées par les sbires d'Al-Masri. Masri. Elle était finalement parvenue à fuir en Italie en traversant la Méditerranée en 2017. Le second plaignant, un Soudanais, a quitté le Sud-Soudan en guerre en 2018. Il a été détenu en Libye à la prison Al-Jadida. L'homme a été forcé de combattre dans un groupe armé dirigé par Najim Al-Masri. Il avait une première fois porté plainte en Italie contre les ministres de l'Intérieur et de la Justice qui ont permis à Al-Masri d'échapper à la CPI. Mais il a été débouté. Les juges de la CIDH ont inscrit cette affaire en priorité. Stéphanie Mopalae, RFI.
3: Un premier meeting de campagne à Paris pour l'ex-premier ministre français Gabriel Attal, désormais candidat à la présidentielle de l'an prochain. Et comme les autres candidats qui sont déjà déclarés ou qui envisagent de le faire, eh bien, ils sont amenés à se prononcer sur les sujets internationaux. Il y a de quoi faire, Victorien Vihaume.
10: L'Ukraine est particulièrement courtisée. En 3 mois, 3 prétendants à la présidentielle ont mis en scène dans des vidéos leur présence et leur solidarité.
11: On vient d'arriver à Kharkiv.
12: C'est le train qui va nous conduire jusqu'à Kiev.
13: Ma présence ici, c'est d'abord pour exprimer notre soutien.
10: Outre Gabriel Attal, Édouard Philippe et Bruno Retailleau, Olivier Faure lui s'est rendu récemment à Taïwan pour défendre l'autonomie de l'île. Les équipes de Jordan Bardella confient qu'un déplacement important à l'étranger se mûrit, tout comme celle de François Ruffin pour mettre en avant sa ligne diplomatique, confie une proche. Les déplacements à l'étranger, passage obligé d'une campagne encore plus compte tenu des crises internationales, analyse le politologue Jean Petaut.
14: En se déplaçant ainsi, ils espèrent acquérir des certificats de crédibilité sur leur capacité à jouer sur la scène diplomatique et à être des interlocuteurs édible dans le concert des nations.
10: Certains auront même tout intérêt à pousser le plus possible le débat autour des enjeux géopolitiques, analyse Jean Petaut. Le chercheur cite François Hollande qui pourrait alors rappeler son expérience d'ancien président ayant assumé des crises internationales.
3: La Victorien Vihaume.
2: Et puis on se quitte en musique, Gaëtan, avec le nouvel album de Paul McCartney.
3: 83 ans et tous ses instruments, l'ancien Beatles revient avec The Boys of Dungeon Lane, un album hanté par ses souvenirs d'enfance à Liverpool et le souvenir douloureux aussi de John Lennon assassiné en 1980. On écoute avec Olivier Roger. Father was a salesman.
15: Sa voix n'a plus l'éclat de ses 20 ans, mais au moins a-t-il l'élégance de ne pas la trafiquer à coups de filtre. Son inspiration a parfois tendance à ressasser les vieux souvenirs, mais Paul McCartney conserve, bien que par intermittence, sa capacité à épater le monde avec des mélodies dont il a le secret. Cet art qui est le sien et qui a produit en collaboration avec John Lennon l'un des plus vastes répertoires pop de l'histoire européenne a parfois des rides, mais il est ancré dans un imaginaire que Paul McCartney prend un plaisir de vieux sage à explorer. The Boys of Dungeon Lane, les enfants de Dungeon Lane, est une référence au quartier de Liverpool où a grandi McCartney et où il a rencontré John Lennon. Le Beatles, assassiné en 1980, est toujours dans la tête de Paul, comme il le confie récemment à l'acteur Paul Mescal dans une vidéo.
16: And you're talking to him.
17: Kind of, in my mind, you know. And,
15: Paul Mescal, qui au passage va interpréter McCartney dans un prochain biopic, lui demande s'il parle à Lennon. Et McCartney répond qu'en effet, il lui parle dans sa tête et pense à lui en composant ses chansons. Le temps d'une chanson, Paul McCartney a invité Ringo Starr, l'autre survivant du quatuor des Beatles. Nostalgie, fidélité, appelez ça comme vous voulez.
3: Olivier Roger, du service culture de RFI. Et puis cette dernière d'information, puisqu'on vient de l'apprendre, Edgar Morin, sociologue du temps présent et agitateur d'idées, est mort à l'âge de 104 ans. C'est sa veuve, son épouse, qui le confirme à nos confrères du journal Le Monde. Edgar Morin, qu'on connaissait, on l'avait reçu à plusieurs reprises sur RFI. Et vous entendrez son portrait dans le journal de 7h en temps universel.
2: Merci beaucoup Gaëtan Plenet. D'ici là, on passe au sport. Avec vous, Anne Dufort-Cornillier, en football, c'est évidemment le grand jour, la finale de la Ligue des Champions entre le PSG et Arsenal.
18: Oui, les deux équipes ont rendez-vous ce soir à Budapest, en Hongrie, à la Puskas Arena. Une soirée inédite pour les Parisiens, un an après leur parcours exceptionnel, conclu par le premier sacre européen de l'histoire du club. Une dynamique impressionnante, impulsée par Luis Enrique, l'entraîneur espagnol, arrivé en 2023, a façonné ce collectif collectif désormais irrésistible. Le technicien fait l'unanimité auprès de ses joueurs et en particulier auprès de son capitaine Marquinhos.
11: Depuis que Luis Enrique est arrivé, ça a été un entraîneur qui a mis sa philosophie en place. Il a eu des stratégies, il a mis en place. Heureusement, la majorité des choses a bien marché. C'est comme ça qu'il t'arrive à convaincre un groupe, qu'il t'arrive à convaincre les joueurs. Pas que avec les paroles, pas que avec j'ai fait ça, fait ci. C'est vraiment un entraîneur qui voit très bien les choses. C'est un entraîneur qui sait pas que un entraîneur des tactiques, un entraîneur qui nous prépare émotionnellement, qui nous prépare mentalement, physiquement aussi. Il a très bien géré cette saison, tous les temps de repos, le temps de jeu. C'est un entraîneur vraiment complet et de plus en plus on voit les choses qu'il nous dit, qu'il en fait et que ça marche. Et c'est pour ça que c'est vraiment un entraîneur de très très haut niveau et j'espère qu'on va rester encore longtemps au Paris Saint-Germain avec lui.
18: Le club parisien, de par son expérience, partira après avoir déjà éliminé les Londoniens l'an passé en demi-finale. Le PSG aussi très à l'aise contre les clubs anglais qu'il a systématiquement éliminé depuis deux saisons. Mais ces statistiques n'effraient pas les Gunners qui ont fait le plein de confiance en remportant la Première Ligue, une première depuis 2004 et l'époque des Invincibles. Alors un titre peut-il en cacher un autre? C'est ce que croit en tout cas l'entraîneur d'Arsenal, Mikel Arteta.
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0: Les 19, 20 et 21 juin à Tout Monde vous donne rendez-vous pour la 29e édition du festival La Rue des Artistes, parc Nelson Mandela à Saint-Chamond. Les artistes enchaîneront leur spectacle sur les deux scènes de ce festival engagé et de proximité. Rencontre aujourd'hui sur Radio Ondaine avec Mustapha Kéroua, directeur artistique de La Rue des Artistes. D'ailleurs, lorsqu'on organise la 29e édition, est-ce qu'on pense déjà à la 30e ?
1: Alors Nicolas, tu as tout à fait raison. D'abord, bonjour à vous tous. Oui, tu prépares la 29e, mais tu prépares aussi la 30e, parce qu'elles vont ensemble, en fait, toutes les deux. Mais tu restes quand même concentré sur cette 29e qui doit bien fonctionner, puisque je rappelle qu'en 2025, on a eu une édition qui était mi-figue, mi-raisin. Donc là, on s'est relevé les manches et on veut absolument que cette édition soit un succès tant populaire que financier, hein, faut être honnête, et se laisser tranquillement mener pour la 30e édition en 2027.
0: Alors, presque trois décennies de festival avec toutes les évolutions que celui-ci a pu vivre et toutes ces modifications, tous ces ajustements. Le parc Nelson Mandela, c'est vraiment le lieu du festival. Alors, ce lieu-là, pour les gens qui ne le connaissent pas et qui ne le connaissent pas lors du festival, à quoi ça ressemble ?
1: Alors, franchement, jamais j'aurais pensé un jour que le festival qui se déroulait dans les rues de Saint-Chamond se retrouverait aujourd'hui dans ce magnifique parc Nelson Mandela. Franchement, quand on y rentre, on est tout de suite apaisé. Il y a toute cette verdure, il y a tous ces arbres. Je sais plus combien d'essences il existe dans le parc, mais je sais que l'ancien président que je tiens à citer, Jean-François Kluft, avait fait un jour un édito sur le festival avec tous les arbres qui existaient dans le jardin. Et en fait, quand tu y rentres, en plus avec les installations, t'as envie de te poser. Et puis là, tu te laisses porter par la musique, tu te laisses porter par les cris des enfants, les oiseaux, et vraiment, c'est top. Donc, si vous ne connaissez pas le parc Nelson Mandela, venez le découvrir lors du festival.
0: Alors, c'est un lieu clos, naturellement, par des murs, érigé par l'homme. Mais c'est un endroit où, finalement, on rentre dans un lieu, c'est ça l'esprit du festival, de proximité, parce que c'est un festival de centre-ville, festival également engagé de par sa politique tarifaire, etc. Mais c'est cette volonté d'inclure tout le monde durant ces trois jours, et on parlera du troisième jour, durant ces trois jours, dans un moment commun.
1: Exact, c'est-à-dire qu'en fait, quand on ouvre les portes du festival, on a tous public, complètement tous différents, avec chacun ses habits. Alors, cette année, on travaille sur un projet qui s'appelle Visage d'identité, donc c'est un peu ça notre public, c'est des gens. Et en fait, ils vont se retrouver, et je vous assure que, alors je dis vous, hein, pas à toi Nicolas, je vous assure que les gens sont tous en communion, ils sont tous là, quand on regarde les photos, quand on regarde les vidéos, en fait, les gens sont tous là, ils se regardent, ils sourient, ils se parlent. Et on est dans une ambiance sereine, paisible. Et c'est ce que moi j'adore, parce que j'arrête pas de dire que les gens, quand ils passent la porte du festival, et ben ils ont laissé leurs soucis. Et en ce moment, il est important de laisser les soucis de derrière nous.
0: Alors, laisser les soucis derrière nous, c'est comme la dernière édition, la 28e, c'était l'année dernière, en 2025. Il faut construire l'édition 2026, celle-ci en question, du 19 au 21 juin. À quoi vous attachez au niveau de l'équipe d'À Tout Monde pour construire la programmation ? Qu'est-ce qu'on va chercher ? Est-ce qu'on va chercher l'artiste rare ? L'artiste, enfin, qui se fait rare ? Est-ce qu'on va chercher l'artiste du moment ? Expliquez-nous un peu la façon dont vous travaillez, dont vous allez signer les contrats. Parce qu'il y a question de contrat aussi avec ces artistes présents.
1: Alors honnêtement, cette année, le choix d'un festival encore plus engagé s'est fait naturellement avec les élections municipales. En fait, on voulait avoir des artistes des artistes avec des messages. On veut que les gens entendent les choses. Pour rappel, l'année dernière, pour ceux qui étaient présents sur le festival, vous savez qu'on a eu un gros souci avec la tête d'affiche du samedi soir. Et j'ai été obligé et contraint d'expliquer au public que jamais, jamais, À Tout Monde n'acceptera des comportements comme cet artiste l'a fait. À mon retour dans les loges, les gens m'ont dit « mais bravo, c'est la première fois qu'on entend un directeur parler des choses claires et comme ça ». Et en fait, voilà, cette année, on refait venir le Soviet suprême. Ils ont joué il y a 2 ans à Saint-Chamond pour le festival. Jamais, jamais je fais ça en général. Un groupe attend 7 ans, 8 ans pour revenir. Mais là, je voulais vraiment que les Soviets reviennent parce qu'il y a vraiment un message. On a les Wailers. Les Wailers, tout le monde connaît. Je veux dire, message de paix, message de proximité. Voilà. Et tous les artistes, ils ont tous une histoire à nous raconter. Et en fait, nous, on va pas chercher l'artiste du moment. Parce que l'artiste du moment, allez, Théodora, s'il vous plaît. On a 200, 300 000 euros à donner à Théodora. Je suis désolé. C'est qualitatif, hein, ce qu'elle fait. C'est beau, c'est chouette. 4 victoires de la musique, tant mieux, très bien. Mais nous, on sera jamais là-dedans. Jamais. Nous, on va aller chercher des artistes qui ont des choses à dire. Et puis, honnêtement, on ne va pas reparler ici, parce qu'on l'a déjà fait, des contrats d'artistes qui deviennent faramineux. Non, c'est bon, c'est pas à tout le monde, ça.

0: La proposition faite durant ces trois jours sur deux scènes. Hein. Il y a la scène principale et le kiosque. Et puis, voilà, ça se partage. Alors, on a cité The Wailers, on a cité Soviet Supreme. Il y a également Monica en artiste de Saint-Étienne. On a d'autres artistes comme Tracy Dessa and the Defenders, Nawa. On a également les Cactus et Mammouth. On parlera du dimanche après. Comment on partage tout ça? Comment on se dit les ambiances? Est-ce qu'on veut surprendre le public aussi en mélangeant des choses, en se disant tiens, ceux qui vont venir voir The Wailers auront aussi l'occasion d'aller voir quelque chose à côté?
1: Une petite anecdote pour répondre. Je ne sais plus quelle année, on fait Didier Wampas au festival et je voulais absolument aussi faire venir Bill Doerem. Et Bill Doerem, le producteur nous dit oui, il est super content, il va venir et tout et tout. Et puis, je vous assure, hein, c'est pas une anecdote, c'est une belle anecdote. Je veux dire, une semaine avant le festival, on m'appelle, on dit il ne veut pas parce qu'il a peur d'être hué par le public de Didier Wampas parce qu'il joue en première partie. Et je dis je sais pas, donnez-moi son téléphone. J'obtiens le téléphone de Bill Doerem, je l'appelle au téléphone, je dis mais Bill, je t'assure que tu ne seras pas hué parce qu'en fait le public du festival, il est là aussi pour découvrir des artistes. Je vous assure que quand il est descendu de scène, il pleurait en disant jamais j'ai vécu un concert aussi magnifique que celui-ci. Donc ouais, nous on aime surprendre et c'est pour ça que les gens disent attends, tu mets Monica un vendredi. Alors pour ceux qui connaissent Monica, hein, c'est trash, hein, vous allez voir, hein, c'est très beau, c'est bien joué, c'est bien interprété, c'est trash, hein, mais ça va aller aussi avec Tracy Dessa. Alors Tracy Dessa, petite anecdote, tiens, il y a 3 ans, elle jouait sur la scène du kiosque. Aujourd'hui, elle passe à la grande scène, comme on a eu Sirius l'année dernière qui était passé de la petite scène à la grande scène. Alors il n'y a pas de petite scène, grande scène, mais en tout cas scène émergente à scène grande scène. Et voilà, donc de surprendre, et je peux vous assurer que le public du festival vient aussi pour ça, parce qu'ils savent qu'ils vont trouver des pépites. Nawa, un petit clin d'œil à Ludivine, du Phil, qui m'invite chaque année à son festival Rock and Poche, du côté d'Aberpoche, là-bas. Et en fait, j'ai découvert ce groupe là-bas, et en fait, j'étais pas du tout intéressé. Puis j'ai entendu une musique, j'ai entendu une voix. Du coup, je me suis rapproché de la scène et je suis resté 1 heure devant le concert. Et là, voilà, aujourd'hui, à la rue des artistes.

0: Alors, si l'on rappelle ces dates-là, c'est le 19, le 20 et le 21 juin. 21 juin, c'est la date de la fête de la musique. Alors, qu'est-ce qui se passe ?
1: Il se passe que c'est tous les 4-5 ans que le festival tombe sur le week-end de la fête de la musique, et on a été intelligent avec la ville de Saint-Chamond, puisqu'on a décidé en fait d'associer nos efforts, d'associer nos budgets pour créer un événement unique, festif, ouvert à tous, le dimanche 21 juin. Dimanche 21 juin, donc du coup, vous aurez le plaisir de venir au parc Nelson Mandela pour découvrir 4 artistes, dont les Tetraed, gratuitement, puisque la soirée, la journée du dimanche sera entièrement gratuite. Pensez bien qu'on n'allait pas, nous, festival, faire un passe 3 jours avec une entrée payante le dimanche, alors que sur tout le territoire, on va trouver une tête d'affiche là-bas, une tête d'affiche là-bas. Donc voilà. Donc le maire a été tout de suite séduit par notre proposition d'associer les deux événements, et je peux vous dire qu'on a travaillé en intelligence, que tout s'est très très très bien passé, et on est ravis de cette première collaboration.
0: Alors on rappelle, hein, ce 21 juin, ce sera les Tetraed en tête d'affiche, les Mirabel Kitchen, ça c'est pour toute la famille, c'est un spectacle qui s'adresse à des plus petits aux plus âgés, Salut l'orage, une version un peu rock, et puis Woko tribute to Stevie Wonder, ça c'est aussi la volonté du festival d'en donner pour tout le monde. Comment on est accueilli? On en a parlé, hein, mais quand on vient, est-ce qu'on va pouvoir se restaurer sur place? Voilà, qu'est-ce qui va se passer? Comment, à quelle heure ouvre les portes, etc.
1: Alors, cette année, vous verrez que des choses ont bougé au niveau du festival, puisque tout le monde rencontre des difficultés aujourd'hui à trouver des bénévoles. Donc nous, on avait un snack où on faisait des frites, des sandwichs, des merguez et compagnie. Rien que pour tenir ce stand-là, il faut un minimum de 20 personnes, 20 bénévoles, qui sont là de 9h du matin jusqu'à 1h. Et là, on a vu que l'année dernière, c'était plus possible. Donc en fait, on a décidé d'arrêter de faire le snack. Par contre, on a choisi 3 food trucks avec des produits de qualité, comme nous on a l'habitude de faire, qu'on a l'habitude de proposer à des tarifs pratiquement même que les nôtres, avec de la frite fraîche, des burgers. Vous aurez d'alimentation iranienne et puis asiatique. Et nous, on va vous offrir par contre un super bar avec plusieurs propositions de jus de fruits, du thé maison, enfin du thé à la pêche maison, du kombucha, de la limonade qui va revenir cette année, de la limonade artisanale. Donc voilà, on ouvre les portes le vendredi à 18h30, on les ferme à 1h du matin. Le samedi, on ouvrira les porte à 15h. On a gardé les spectacles de rue pour le samedi, mais il n'y en aura pas le dimanche parce qu'on est en version musique. Donc, spectacle de rue le samedi après-midi, avec toujours notre espace famille pour les familles, avec cette année un super spectacle qui va être très rigolo. C'est la douche à paillettes. Donc venez voir ce truc, c'est en plus c'est écologique, parce que pour faire fonctionner, il faut avoir 4 personnes sur 4 vélos pour avoir de l'électricité pour faire fonctionner la douche à paillettes. Donc venez voir, ça va être sympa, c'est pour les enfants et pour les adultes. Voilà. Voilà, donc après le dimanche, on est sur un gratuit avec les ouvertures des portes à 16h30, et préciser quand même que la jauge le dimanche sera limitée, d'accord ? On ne pourra pas dépasser les 5000 spectateurs. Donc il faut prendre ses dispositions.
0: Venir à l'heure. Venir à l'heure, c'est peut-être aussi dormir sur place, parce que depuis quelques années, c'est le camping Le Chat qui dort qui est mis en place. Comment ça se passe ?
1: Alors, quand vous prenez votre billet, vous avez la possibilité sur With Events de réserver votre billet pour le vendredi ou le samedi, donc vous avez deux possibilités. Si vous avez un camion aménagé, on vous met sur un parking qui est surveillé et gardé 24 heures sur 24. Et puis pour les tentes, on a un espace en herbe, ce qu'on appelle l'aire de jeu sur le quartier de Fonsala. Donc vous êtes accueillis par des jeunes cette année du centre social La Vieux Centre-Ville qui s'occupe

0: pour les billets, acheter ses places, quel est le meilleur moyen pour les réserver et puis prendre ses tickets à l'avance?
1: Le meilleur moyen, c'est d'aller sur le www.laruedesartistes.fr. Vous allez dans l'onglet billetterie et là, vous allez vous laisser guider pour aller réserver. Alors, plutôt le pass de jour parce que vous allez faire des économies et c'est moins cher. Ou sinon, vous pouvez venir nous rejoindre ici dans les bureaux du festival à Saint-Chamond tous les jours de 14h à 19h si vous souhaitez prendre vos billets sur place et venir nous rencontrer et discuter. Alors, vous savez que nous, à l'association À Tout Le Monde et sur le festival, on est à l'écoute de tout le monde. Et je peux vous dire que cette année, on a beaucoup de gens qui nous écrivent pour nous dire et nous féliciter de ce festival et des ondes qu'on donne aux gens. Donc voilà, venez nous rencontrer. Et puis vous savez que moi, directeur du festival, vous pouvez me rencontrer sur le site pendant les 3 jours. Je suis à votre disposition.

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6: Hello, Good Old Boys, Bruno Richepod avec vous, bienvenue dans votre émission. Alors, si on poussait les tables et on se faisait un petit honky-tonk, hein, c'est le bal populaire à la Sardou, mais avec chapeau de cow-boy et boots. Les honky-tonk qui étaient ces bars country texans des années 50, 60, avec piste de danse, il y en a toujours d'ailleurs. Les cow-boys et les militaires fréquentaient ces endroits peu recommandables puisque le service en salle était assuré par des entraîneuses, les Honky Tonk Angels, tandis qu'un chanteur et des musiciens country jouaient sur scène de la musique à danser, la fameuse musique Honky Tonk. Comme en France, à la fin des bals populaires, sur le coup de 3h du matin, ça se terminait souvent par des bagarres. Oui, on commençait toujours par une bière et on finissait parfois dedans, en bière. Spécial pépite du Honky Tonk d'hier et d'aujourd'hui dans Color Country avec nos amis et partenaires Lily West, marraine de l'émission, lilywest.fr, Alain Sanders, countrymusicattitude.com, Marie et Jean-Luc du groupe Marie-Lou, marie-lou3.fr, Gérard Viol du Country Web Bulletin, cwb-online.fr et newwestern.fr. Demandez le menu. Trace Atkins, Zach Top, Scott Southworth, Dan Lowe, Don Seals, George Strait, Alan Jackson, pour ne citer que...

pas cool, le drapeau sudiste, l'hymne du Dixieland. Hein? Pourtant, Bob Dylan l'aimait bien, il le chantait bien, le Dixie. On avait avant Johnny Cash et sa fille Roseanne. Étonnant, ou pas tout à fait, parce que c'était un montage studio mixant la voix de l'homme en noir et la sienne, celle de Roseanne, sur une chanson de Johnny Cash, September When It Comes. On n'est pas bien sur Cooler Country. Hein? Il fait aussi beau temps qu'un dimanche sous la pluie. Je dis ça parce que demain dimanche, il va faire beau temps. Hein? Il devrait pleuvoir, ça va faire du bien. Je ne sais pas s'il a plu chez vous cette semaine, mais ici, c'était un soleil de feu. Pensez aux tomates, hein? Pensez aux salades. Donc, ça sera bien demain. À une exception près, il y aura des magasins ouverts un dimanche matin. Vous trouvez ça normal? On n'a pas assez de 6 soirs dans la semaine pour faire ses courses, entre 17h, sortie du bureau, et 19h30, 20h. Plus il y a de clients le dimanche matin, plus ça encourage cet esclavage moderne. Alors d'abord, c'est interdit par Dieu, quand on n'est ni boulanger, ni policier, ni militaire. Pour un chrétien, la question ne se pose même pas. Hein. Le dimanche, c'est le jour du Seigneur, on ne bosse pas le dimanche. Plusieurs artistes de musique country ne pensent pas autrement que Bruno Richmond. Moi, je pense à toutes ces vedettes de la musique country qui sont catholiques. Hein. Randy Travis, Roy Orbison, Mark Chestnut, Marty Robbins. J'oublie pas le cowboy, l'ancien protestant John Wayne qui s'est converti au catholicisme en 1979. Oui, c'est un prêtre qui est venu le baptiser à l'hôpital avant sa mort. Enfin, c'est scandaleux au niveau social. Lisez le code du travail. Un salarié ne peut pas travailler plus de 6 jours par semaine. Au moins un jour de repos doit lui être accordé chaque semaine, en principe le dimanche. C'est le « en principe » qui coince. Continuons la lecture. Toutefois, le principe du repos dominical connaît plusieurs types de dérogations qui peuvent, selon le cas, être permanentes ou temporaires, soumises ou non à autorisation. C'est pas beau ça? On vous dit d'abord, vous ne pouvez pas, en principe, travailler 7 jours sur 7. Puis, toutefois, sachez que parfois, vous pourrez travailler le dimanche selon l'entreprise où vous serez. C'est ainsi que plusieurs hypermarchés peuvent légalement imposer aux salariés de travailler le dimanche. Et en compensation, le salarié a son samedi, mais que devient le repos du couple quand l'un des deux travaille le samedi? À quoi ça sert de gagner quelques dollars de plus si c'est pour briser sa vie de couple? Mieux vaut gagner un peu moins, hein, mais vieillir ensemble, non? Votez pour Bruno Richmond. Moi, si j'étais président, je ferais aussi du samedi un jour férié, parce que le samedi, c'est le jour de votre émission. Bienvenue à l'écoute de Color Country. 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Color Country vous enrichit. Vous êtes enrichi, vous enrichit... Vous enrichit moralement, hein. Faut pas pousser non plus, on va pas vous payer pour écouter Color Country. Il est pas riche le Bruno Richmond, hein. C'est pas un vrai Texan. Drake Milligan, lui, est un vrai Texan. Il est né à Arlington, Texas. Son papa aimait beaucoup Merle Haggard et Drake Milligan a donc fait artiste country pour que son papa soit fier de lui. Color Country aussi est fier de Drake Milligan. Écoutez, Hattin' Everything She Tries On.

Marie-Lou dans Color Country. Ça va être bon, ça va être bon. Oui, la playlist Color Country de mon ami le nettoyeur sur YouTube Music. Une playlist qui est actualisée à chaque émission. Elle a dépassé récemment les 1000 vues, s'il vous plaît. On n'attend plus que vous, en fait. Vous allez sur YouTube Music, vous tapez Color Country et dans la liste qui vous est proposée, vous sélectionnez playlist Le Nettoyeur. Alors, si vous aimez la musique country et le rodéo, sachez qu'il existe la même chose chez nous, en Ardèche. Je parle du festival Lucky Blues, qui fêtera son 30e anniversaire cette année. Il existe même sur place un vrai saloon, comme dans les meilleurs westerns. Le Red Fox Saloon, où vous pourriez boire votre bière ou votre bourbon. Donc, retenez bien la date du festival. Ça se déroule du 11 au 16 août prochain. Je vous en reparlerai régulièrement dans l'émission. Waylon Jennings serait venu à Saint-Agrève puisqu'il n'a été rappelé à Dieu qu'en 2002. On n'a pas dû lui dire qu'il existait Lucky Blues, sinon il serait venu. Un peu plus de 10 heures en avion depuis l'aéroport de Dallas, c'est pas ça qui ferait peur à un vieux cowboy. Hein. Juste après Mamas Don't Let Your Babies Grow Up To Be Cowboys de ce bon vieux Waylon, je vous invite pour une suite de musique honky-tonk. Ça vous dit? Oui, samedi moi. Oui, d'ailleurs on est samedi.

Good Time, dans Couleur Country, Alan Jackson, bien sûr. En 2009, Alan avait organisé un, il faut le savoir, un gigantesque canular, présenté comme une chaîne humaine de personnes traversant tous les États-Unis, dansant sur son tube Good Time, sorti l'année précédente, 2008, avec en plein écran l'irruption de journalistes télé. Ça impressionnait, ça faisait réel. Mais tout ça, c'était un énorme bluff, avec faux journalistes de télévision et une centaine de danseurs figurants. Le clip vidéo mélangeait les images de concert, les séances de country line dance, etc. Mais ce beau travail a tout de même hissé la chanson de Jackson aux premières places des ventes. Et comme quoi, tout ce qu'on voit à la télé n'est pas forcément vrai. Hein. Eh bien, c'est parti pour nos pépites en quitonque, juste avant de retrouver Downstairs, l'étoile filante des années 90, aussi George Strait qui s'avance. Musicien, chanteur de country, cowboy, champion de rodéo, le Texan George Strait, c'est le Texas lui-même et c'est la musique country elle-même. Pure Country, d'ailleurs, c'est le titre de son film. Mais c'est une musique qui préfère la tequila au whisky, en fait. La musique de George Strait, finalement, en définitive, une musique qui échappe au formatage de Nashville. Monsieur George fait partie, en effet, des chanteurs country néo-traditionalistes. C'est un empire à lui seul. Il a gagné plus de disques d'or et de platine que n'importe qui dans le monde de la musique. Après Elvis Presley et les Beatles, George Strait a reçu 16 nominations aux Grammy Awards. Tous les albums qu'il a sortis depuis l'an 2000, à l'exception de deux, ont atteint la première place. Si on parle de ses tubes, il faut citer Right or Wrong en 1984, Oceanfront Property en 1986, Right or Wrong en 1983, Twang en 2009, j'en passe, et All My Axes Live in Texas en 1987.

Cet artiste quasi inconnu en France, Dawn Sears, a été rappelé à Dieu en 2014. À partir de 1990, elle était devenue l'artiste majeure de la firme Warner Bros. Comme son premier album « What a Woman Wants to Hear » de 1991 lui avait plombé le moral parce qu'il n'avait pas du tout marché, Dawn Sears avait voulu tout arrêter et il avait fallu l'intervention de Vince Gill, l'artiste country sans chapeau, qui lui proposait de devenir l'une de ses choristes. On ne refusait rien cette année-là à Vince Gill, artiste et producteur. On ne lui refusait rien en 1991. Ça marchait fort pour lui. Il entrait au Grand Ole Opry et 5 de ses chansons devenaient des numéros 1. I Still Believe in You, Don't Let Our Love Start Slipping Away, The Heart Won't Lie avec Reba McEntire, One More Last Chance et Trying to Get Over You. Dawn Sears allait signer quelques chansons avec Vince Gill, notamment Nothing But Good en 1994. Vous allez l'entendre pour Close Up The Honky Tonks, le tube de Red Simpson popularisé par Buck Owens, un autre artiste country sans chapeau, et Dwight Yoakam, qui porte un superbe Stetson. De toute manière, partout où passait Buck Owens, Dwight Yoakam repassait.

Bienvenue dans Couleur Country, il fait chaud, on a sorti le barbecue et j'arrive avec la brochette d'Anciens, Les Allos et enfin Scott Southworth à l'instant. Scott Southworth, à ne pas confondre avec Fort Southworth, l'ancienne ville sudiste, là où, où a été tournée en 1883 la série télé western récente du réalisateur cowboy Taylor Sheridan. Scott Southworth, donc pour l'un de ses fameux titres, The Honky Tonk In Me, que je traduirai bien par J'ai le honky tonk dans la peau, et vous aussi, depuis le début de cette émission, que Taylor Swift ne nous envie pas, on a le honky tonk dans la peau et on continue un petit peu encore. Voici Zach Taupe, l'un des meilleurs espoirs de la scène et studio honky tonk. Il est entré dans le Choral Country en 2023 avec deux albums signés chez Léo 33, Colby and Country Music et Intended for My Health. C'est un ancien cowboy travaillant dans un ranch près de Washington. Il a commencé par le bluegrass en musique. Il a débuté donc en 2023. C'est sa prestation scénique en tête d'affiche du festival Hayes Hollow en Ohio. Ça se déroule en Ohio, qui le fit décoller. En 2024, il a enregistré Sounds Like the Radio, qui marchait fort. J'aime beaucoup le timbre de sa voix, bien traditionnaliste, bien comme on aime. Écoutez, Beer for Breakfast, de la bière au petit déjeuner. De la bière au lever du lit, c'est un peu violent tout de même. Hein.

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0: 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On va se quitter avec une curiosité musicale très intéressante. Vous êtes de la classe 60, vous devez connaître ce qui est sorti en 1986, ce tube de Bruce Hornsby and the Range, The Way It Is. Eh bien, voici la même chanson de Bruce Hornsby, en duo avec le prince du bluegrass, Ricky Skaggs. Portez-vous bien, de préférence en salle western, et à très bientôt pour une nouvelle émission de Color Country.

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1: Et oui, le voici, le tout nouvel épisode de Chansomania. Bonjour, plein de musique, de la chanson dans tous les sens, avec des nouveautés, des sorties d'albums et des titres aussi plus anciens. Voici une partie du programme, alors de façon très très très très large, afin de laisser quand même la surprise. Ce que je peux te dire par contre, c'est que pour la belle rencontre du jour, nous sommes avec Roman Cerda pour parler ensemble de l'album Sujet Sensible.

Nous sommes avec Roman Cerda et c'est un plaisir en interview et en chanson dans une dizaine de minutes. Chansomania épisode 533, c'est parti.

Le tout nouvel album de Colors in the Street, Insomnie, est sorti le 17 avril. La fête est belle, c'est le titre que l'on vient de s'offrir pour entrer dans leur pop élégante. Depuis plusieurs années, le groupe enchaîne les tournées, tant en France qu'à l'international. Tu retrouves toutes les infos et les dates sur le site de Colors in the Street, tournée qui passe notamment par Lille, Strasbourg, Toulouse ou encore Paris à l'Élysée-Montmartre en mars 2027, après une cigale et un Trianon complet en ce début d'année. Pour continuer la découverte de l'album, voici le titre « Padoue ».

Ce que je te propose tout de suite, c'est un voyage en 1981, instantanément. Et oui, c'est possible en chanson. Ce titre figure au générique du film Le Maître d'école, avec entre autres Coluche. Voici Richard Gottener, Le Sans Pas. Allez, hop, hop, hop, hop, hop, on danse tous Le Sans Pas ensemble, c'est facile, c'est sympa.

Nous sommes maintenant avec Roman Cerda pour parler ensemble de l'album Sujet Sensible. On en écoute un premier titre et on échange ensemble juste après. Alors installe-toi tranquillement avec nous, prends ce que tu veux. Nous, nous sommes à l'eau, aux plates pour Roman, aux gazeuses pour moi. D'ailleurs, moi je dis eau qui pique. Bref, installe-toi tranquillement avec nous.

0: Le cinquième album de Roman Cerda, Sujet Sensible, est sorti le 25 avril 2025. Pour en commencer la découverte, on vient d'écouter le titre Le Grand Amour. Eh bien, on en parle avec Roman Cerda, tranquillement installé dans un petit bar d'un hôtel parisien. Salut Roman.
1: Salut.
0: Je suis très très très heureux de te rencontrer. Comment ça va ?
1: Ça va très bien, merci. Merci, c'est un plaisir.
0: On va parler de tout ça, de ce nouvel album. Je le disais, nouvel album qui est sorti le 25 avril 2025. Tu es chanteuse, auteure, compositrice, productrice, musicienne et actrice. Ces différentes activités, est-ce qu'elles se nourrissent ? Est-ce qu'elles se répondent ?
1: Ouais, toutes les activités créatives que je puisse faire se nourrissent entre elles, je pense. Oui, oui, sincèrement. Ouais.
0: On va remonter un petit peu le temps, très rapidement. Ton premier album sort en 2004. C'est quoi qui... Oui, tu me dis, ah oui, ça fait 22 ans. C'est quoi qui déclenche l'écriture d'un album, notamment d'un premier album ? Parce que ça a peut-être évolué par la suite. Mais le premier album, c'est quoi qui déclenche son écriture ?
1: Oh là, bah alors le premier album, je l'ai écrit finalement en plusieurs années, parce que ça faisait des années que j'écrivais. J'avais quelques textes par-ci par-là, quelques musiques par-ci par-là, et quand je me suis vraiment concentrée pour que ce soit un album cohérent, j'ai dû donc faire beaucoup de ménage dans tout ce que j'avais écrit depuis des années. Mais en fait, l'écriture et la composition ont toujours été présentes dans ma vie, vraiment. Donc ça, finalement, c'était un aboutissement de tout ce que je faisais, tout ce que je ressentais. Et c'était extraordinaire pour moi que ce soit concentré dans un album et que ce soit concrétisé par cette sortie, quoi, ce premier album.
0: Par la suite, c'est peut-être différent, parce que par la suite, on a peut-être un peu moins de temps, moins d'avance dans l'écriture. Parce que là, le premier album, il y avait des années et des années. Comment ça se passe, mettons, pour le dernier album là, il arrive comment ? On se dit, tiens, j'ai envie de faire un album, et on se met au boulot ?
1: Non, non, mais c'est ça, c'est exactement ce que vous dites. C'est que le deuxième, on a moins de temps, effectivement. Parce que là, Mais je sais pas, on rentre dans une sorte de routine d'écriture où j'ai... Je me suis dit que c'était vraiment ce que j'aimais et j'ai aussi fait appel à d'autres auteurs. D'ailleurs, le deuxième album, en fait, je l'ai composé entièrement, mais c'est Renaud qui m'a écrit les paroles. Donc, on était en couple et c'était hyper agréable de travailler à deux comme ça. Et du coup, bah, j'étais dans cette dynamique aussi. Et moi, composer, je crois que c'est ce que je préfère.
0: Et alors concrètement, comment ça se passait ? Je sais pas, au dessert, on disait, tiens, moi j'ai écrit une musique et tiens, bah, moi je mettrais bien des paroles comme ça. Ça se passait comme ça ou c'était des sessions de travail un peu plus sérieuses et établies ?
1: Non, alors lui, il écrivait les textes sur cet album-là. Ça s'est passé dans cet ordre-là. C'est-à-dire que les textes étaient écrits en premier et moi, je faisais les musiques derrière. Et par contre, les thèmes... Évidemment, dans un couple, on se connaît, donc on sait de quoi on a envie de parler, mais évidemment, je lui donnais aussi des trames et des idées. Mais c'était par contre chacun de son côté. Moi, je ne peux pas composer avec du bruit ou avec quelqu'un à côté de moi. J'ai besoin d'expérimenter, de ne pas me sentir jugée, quoi. Donc j'ai mon dictaphone sur les genoux, la guitare, et je me laisse partir sur les textes. Mais ça, c'était sur le deuxième album. Mais par exemple, sur ce dernier album qui est le cinquième, j'ai fait le contraire. J'ai travaillé les musiques en premier. Enfin voilà, c'est variable. C'est complètement variable. Il n'y a pas d'ordre. C'est en fonction de l'inspiration, quoi.
0: Sur ce cinquième album, on va y revenir, mais moi je voudrais parler aussi du livre, parce que tu es aussi auteur du livre À la vie, à l'amour, sorti en 2020. C'était l'envie de te raconter un peu et de raconter, je sais pas, les rencontres, un peu ton parcours.
1: Ouais, bah c'est-à-dire qu'on est cantonné quand on écrit des chansons à 3 minutes, quelque chose comme ça, avec un refrain qui revient. Donc en fait, on peut pas vraiment développer chaque thème. Et puis j'ai eu plusieurs propositions pour écrire un livre et je me disais oh non non non, surtout que j'avais peur qu'il veuille du people et voilà ma vie dans ma cuisine avec Renaud, quoi. Donc j'avais pas forcément envie, et puis je me disais mais de toute façon on s'en fout de ma vie. Et puis finalement, au bout d'un moment, c'est Mathieu Johan qui m'a dit « Non, mais Roman, ce serait bien, vraiment, t'as plein de choses à raconter et ça te ferait du bien, et même pour ton fils, qui est une trace de comment tu perçois les choses, comment t'as vécu les choses, t'as eu mille vies et je trouve que c'est hyper intéressant. Moi, ça m'intéresse et je suis sûre que ça intéresserait des personnes. » Et je me suis dit « Ok, je vais le faire rien que pour... déjà, même... Je ne me suis pas forcément engagée avec Mathieu et la maison d'édition, mais je me suis dit, ok, je vais le faire comme un exercice. Et puis après, je me suis prise au jeu et j'ai eu envie de vraiment peaufiner et de le travailler pour l'offrir à des gens. Et finalement, voilà, je suis allée jusqu'au bout de ce projet et c'était hyper intense. Je l'ai écrit pendant le Covid. Et malheureusement, il est sorti aussi pendant le Covid, enfin entre deux Covid. Et j'étais derrière la rubalise, comment on dit ?
0: La rubalise, ouais.
1: La rubalise, c'est-à-dire qu'on n'avait pas le droit d'accéder au. Par exemple, dans le Monoprix ou quoi. Enfin, je ne sais pas si on a le droit de dire des marques.
0: On peut dire Monoprix et puis Fnac et Cultura. Et j'ai envie de moi me faire un petit jeu de mots. Quand on est derrière la rubalise, là, c'est l'auteur qui balise, parce qu'on n'en vend pas beaucoup des livres.
1: Mais ouais, c'est ça, exactement. Et je le voyais, je passais à côté. Je dis non, mais c'est pas possible. Là, bras tendu, je pouvais l'attraper, quoi. Mais voilà, on n'avait pas le droit de les acheter. J'ai pas compris vraiment pourquoi. Mais bon, en tout cas, il a eu un très bel accueil et j'étais heureuse de l'avoir fait. Et voilà. Et le livre est dans la chambre de mon fils.
0: Et tu disais, alors tu parlais de mille vies, notamment moi j'aimerais qu'on s'attarde un peu sur la radio, parce que là on fait une interview de radio, il y a ça que l'on a en commun. Tu commences à la radio, toi, je crois.
1: Ouais, exactement. Je commence à la radio, je suis un petit peu comédienne et aussi en même temps un petit peu technicienne. Et je suis à mi-temps au départ sur Europe 2 et Radio Nostalgie. Et puis finalement, donc ça c'est à Montpellier. Et on a 10 minutes par fois 2 par heure, donc 10 minutes plus 10 minutes, où il faut caler les infos de la région, la météo, les pubs locales et mettre de la musique. Et du coup, j'étais un peu programmatrice parce que je cherchais les musiques. Là, il n'y avait pas encore les machines et du coup, on faisait vraiment tout nous-mêmes.
0: Ça devait être passionnant.
1: Mais ouais, c'était hyper passionnant. J'ai vraiment adoré ça, quoi. Donc, je faisais les voix pubs même. Enfin, tu vois, on faisait un peu tout. C'était un peu, voilà, plus artisanal, quoi. Et puis après, je suis montée à Paris. Et j'ai travaillé sur Europe 2 Paris. Et voilà, j'étais une technicienne réalisatrice. Et voilà, pareil, je me suis bien amusée.
0: Et c'était l'occasion de le raconter dans le livre, comme aussi pas mal de rencontres, parce que j'imagine que tu as eu pas mal de rencontres à raconter aussi.
1: Ouais, bah oui, avec les Scorpions, avec Jean-Jacques Goldman, et puis des rencontres amoureuses destructrices, comme avec des malades, des grands malades. Voilà, ouais, plein de choses, plein d'aventures, oui.

0: Là, Romane Cerdan, on vient d'écouter un court extrait du titre Le Temps Tourne qui ouvre l'album. Le thème principal, c'est l'amour, mais l'amour qui se passe pas toujours bien, comme Le Temps Tourne notamment. C'est un peu, on est dans quelque chose de pas très très très très sain là.
1: Exactement. C'est pas forcément quelque chose qu'on perçoit à la première écoute, mais vous avez bien compris le sens. C'est effectivement une histoire de violence conjugale. Et ouais, c'est difficile. Et puis il y a aussi une chanson qui parle de pervers narcissique. Il y a quand même. Mais il y a beaucoup de chansons d'amour. Et voilà, des chansons d'amour. Positive ou négative.
0: Pas des chansons d'amour aussi qui font du bien. D'ailleurs, le titre sujet sensible, c'est vrai que l'amour, ça peut être un sujet sensible. Tant l'amour, j'ai envie de dire, chaque histoire d'amour est différente. Même une histoire, des histoires d'amour qui sont très belles, sont toutes différentes.
1: Ouais, c'est ça. Et c'est toujours un sujet sensible, c'est-à-dire un sujet touchy, on peut dire. Et ouais, je suis d'accord.
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0: Romain Cerda, de ce dernier album, on vient d'écouter le titre Né sous Aix. Est-ce qu'on peut en parler de ce titre et du clip qui va avec?
1: Ouais, bien sûr, bien sûr.
0: Bah, je sais pas raconter. Alors, l'idée de départ, c'est quoi?
1: L'idée de départ, c'est l'autodérision. Le fait que finalement, un être humain, qui que ce soit, je parle pas forcément de moi, mais ça peut être un fils d'eux, une femme d'eux, une fille d'eux. C'est souvent cristallisé sur le père ou la mère, quoi. Et finalement, la personne à côté n'existe pas vraiment pour ce qu'elle est, quoi. Et du coup, bah, je le prends un peu avec humour en disant que... Ouais, effectivement, j'ai aucun jugement. Je suis dématriculée, quoi. Vraiment, je m'appelle pas Romane Cerda, mais je m'appelle l'ex de Renaud. Enfin, je parle pour moi, mais vraiment, je l'accorde pour tout le monde. Hein.
0: C'est vraiment présent, ça encore. Tu ressens que les gens te voient comme ça?
1: Non, j'avoue que c'est un peu moins comme ça, mais quand même, ça reste gravé et je suis identifiée à lui, quoi que je fasse, quoi. Et même lorsque j'étais avec lui, je faisais mes albums toute seule et pourtant, certaines mauvaises langues disaient que je lui devais tout, alors que bah, on faisait un métier de passion, tous les deux, et on a partagé. J'étais hyper heureuse et reconnaissante de ce qu'il m'a apporté, de connaissances et même de relations, effectivement. Mais derrière, il fallait assurer aussi, quoi. Et comme pour tout le monde, hein, la fille de Vanessa Paradis, il faut qu'elle assure, la fille de... Enfin, voilà, c'est... Derrière, c'est pas... forcément évident d'avoir une aide comme ça parce qu'on peut nous la reprocher, quoi.
0: Pour cet album, tu écris et tu composes, mais tu as travaillé aussi avec d'autres artistes. On peut citer notamment Art Mango, Mathieu Bogarts ou encore Yvan Cugius. Vous travaillez comment? C'est-à-dire, est-ce que c'est des échanges? Vous voyez, vous parlez un peu du thème ou des musiques et après chacun part dans son coin, ou c'est un travail ensemble?
1: Avec Mathieu Bogarts, on est très amis. Il y en a une qui l'a écrit avant, il y a bien longtemps, sur exactement ce que je vivais et ce que je lui racontais. Et donc, cette chanson s'appelle Mini. Et puis là, il y a une deuxième chanson qu'on a co-écrit ensemble. C'est-à-dire que j'avais commencé à écrire le texte, qui s'appelle, cette chanson s'appelle Dans ton dos. Et il a écouté et il m'a dit, ah tiens, j'aurais d'autres idées. Et puis j'ai laissé faire. Finalement, on a co-écrit ensemble. Il a changé plusieurs choses. J'ai trouvé ça super bien vu, quoi. Et voilà, c'est vraiment mon ami. Et je suis hyper flattée qu'il ait accepté de travailler sur cet album. Et Art Mango, on s'est parlé par téléphone, mais je ne l'ai pas rencontré. Mais on s'est beaucoup parlé par téléphone. Ouais.

0: Romain Cerdan, on vient d'écouter justement quelques secondes du titre Dans ton dos, puisqu'on en parlait. Là, on est sur, alors toujours sur de l'amour, mais sur le désir de ne plus mentir. Là, on va encore un petit peu ailleurs.
1: Exactement. Et puis, il y a une autre chanson aussi qui parle de ça, d'ailleurs. Il y a deux chansons qui parlent de ça. C'est la dernière aussi. Ce soir, mon amour.
0: Mais ça peut être tentant de mentir parfois.
1: Ouais, c'est ça. Ouais. Mais c'est une sorte de purification, de se dire ok, je suis honnête avec moi-même, avec les autres, et c'est important, mais c'est difficile. C'est difficile et c'est risqué et dangereux, j'avoue. Mais ça fait du bien de le dire et d'être clair avec soi-même. Maintenant, en chanson, c'est parfois plus simple.
0: Ah ben, en chanson, on part un peu là où on veut, là où on a envie.
1: Ouais, c'est ça, exactement.
0: Et Georges Moustaki dans tout ça?
1: Bah oui, alors Georges Moustaki, j'adore. Et cette chanson, je l'adore. C'est vraiment donc la dernière chanson que j'ai mise dans mon album. Ce soir, mon amour. J'ai eu la chance d'avoir l'accord de Pia, sa fille. Parce qu'en fait, c'est une chanson qui est au masculin. Donc j'ai dû juste changer du masculin au féminin. Et c'est une chanson que j'ai dans ma playlist depuis des années et que j'ai toujours adoré chanter. Mais je me disais, j'ose pas, je peux pas chanter à la place d'un homme. Et je ne peux pas changer les paroles, je peux pas faire ça. Donc voilà, je ne le faisais pas. Et puis voilà, grâce à Pia, j'ai eu cette joie de pouvoir l'interpréter. Et en plus, je l'ai interprétée sur scène aussi, sur la soirée Moustaki. J'étais très heureuse.

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1: Sur scène, Roman Cerda, justement, tiens, comment ça se passe? Comment on te retrouve? Sous quelle formule?
2: Alors, j'ai plusieurs formules. J'ai joué d'ailleurs à Paris avec le groupe en entier. Mais là, justement, je cherche un tourneur. Je cherche un tourneur et des dates. Donc voilà, j'ai très envie de partir sur les routes et offrir cet album. Et les autres aussi, d'ailleurs. Hein. Je ne jouerai pas que ce dernier album. Mais ouais, j'ai beaucoup de choses à raconter.
1: Et dans les projets, est-ce qu'il y a, je sais pas, des choses qui se passent? Parce que là, cet album est sorti, là, il y a un peu plus d'un an. Il y a des choses à venir que l'on pourrait peut-être dévoiler?
2: Non, je travaille sur des nouvelles chansons et voilà, je cherche à les jouer sur scène.
1: Et quand tu ne travailles pas, tu fais quoi? C'est quoi la vie de Roman Cerda quand pas d'écriture, pas de métier de comédienne, pas de métier de chanteuse, quand tu souffles un peu?
2: Ouais, alors c'est très rare que je souffle. J'ai une boîte de production, donc c'est difficile. Enfin, il y a beaucoup de choses à gérer pour une société. J'ai un fils, j'ai finalement beaucoup de choses à gérer. Un lieu de vie avec un jardin. Quand j'ai du temps, finalement, j'ai envie de décrocher et de partir. Partir en vacances, partir, voilà. Mais sinon, bah, tous les jours, j'essaye de marcher un petit peu. J'ai un chien, donc je prends ce prétexte. Tous les jours, je vais marcher. J'ai besoin, vraiment, j'ai besoin. Donc, j'essaye de trouver, voilà, une heure par jour pour m'évader un petit peu comme ça.
1: Eh bien, merci beaucoup, Roman Cerda. J'imagine que si on passe sur le site roman-cerda.com, on trouve toutes les infos, toutes les actus.
2: Oui, c'est ça, ou Insta et Facebook aussi, beaucoup. Je pense même plus, mais bon, oui, les trois, oui.
1: Et puis les réseaux sociaux, ça permet plus d'interaction. Merci beaucoup. Moi, j'aimerais qu'on se quitte en chanson, si tu le veux, bien sûr. J'aimerais que tu nous partages une chanson coup de cœur que tu écoutes depuis très longtemps, ou une chanson que tu écoutes en ce moment. Voilà, c'est ton partage et on se quitte avec ce titre.
2: Oh là là, j'en ai tellement, mais tellement. J'ai beaucoup de Véronique Sanson, Juliette Armanet, même... Oh, j'aime beaucoup Ricky Lee Jones aussi, je sais pas si vous connaissez. Oh là là, j'ai tellement... Alors ça, c'est très difficile. Choisir, c'est renoncer, hein, vous savez. Et du coup, je dois renoncer à tout ce que j'aime pour n'en sortir qu'une. Je vais sortir Alexandre de Juliette Armanet. C'est...

Daguerre sera en concert au Café de la Danse le 6 octobre 2026. Marge de manœuvre, que l'on vient d'écouter, est extrait de son 10e album Corvoyou, sorti le 20 mars. 10 albums et 20 ans de carrière pour cet artisan poète d'une chanson résolument rock. Côté scène, un Café de la Danse à venir, je te le disais, mais il passe aussi par Toulouse, Bayonne, Bergerac, Bordeaux. Tu retrouves toutes les dates sur ses réseaux sociaux et sur son site daguerre.mu. Tout de suite, voici un second extrait de l'album, Là où personne ne t'attend.

Sous le prénom Léonard, Lydie et Jean-Baptiste fusionnent leurs histoires dans des chansons pop et poétiques. Après 3 EP et 2 albums, leur nouveau titre « Personne ne m'aime » que l'on vient d'écouter est sorti à l'occasion du Printemps de Bourges et annonce la sortie de leur prochain EP prévu pour 2026. Tu retrouves plus d'infos et notamment le clip du titre « Personne ne m'aime » sur tous les réseaux sociaux de Léonard.

Un nouveau label et un nouvel album, un quart de siècle après le premier. Le tout nouvel album de Orwell est sorti le 15 mai, il a pour titre Composite. À travers ses propres projets, Orwell ou Son Parapluie, ou des collaborations, citons Variety Lab ou Cascadeur, Jérôme Didlot s'est illustré sur des dizaines de titres depuis plus de deux décennies. Pour Composite, Jérôme s'est recentré sur son écriture pour en explorer les fondements. Après Tout n'arrive qu'à moi, pour poursuivre la découverte de ce nouvel album de Orwell, voici Extra Lucide.

Ah, je suis à la bourre, il me reste 20 secondes. On se retrouve la semaine prochaine, même endroit, même heure, sur ta radio préférée. D'ici là, podcast facile, toutes les plateformes de podcast, ainsi que le site sebdihl.fr, cela s'écrit sebdihl.fr. Allez, à la semaine prochaine, et d'ici là, surtout, surtout, tu n'oublies pas de vivre en musique. On se quitte, comme d'habitude, en chanson vinyle avec, aujourd'hui, un souvenir peut-être pour certains, et un dessin animé, Booba, Chantal Goya. Bye.

0: Il est midi à Paris et à Budapest. Bonjour à tous.
1: Karine Bellicha.
0: À la une, qui va soulever la coupe aux grandes oreilles? Dans 6 heures maintenant, le coup d'envoi de la finale de la Ligue des Champions sera donné. PSG-Arsenal à Budapest. Un match avancé à 16 heures, temps universel, pour toucher un maximum de téléspectateurs dans le monde. Au Liban, l'armée israélienne avance dans le sud. Elle n'était jamais allée si loin depuis son retrait officiel il y a 26 ans du pays. Le Hezbollah tire des roquettes sur le nord de l'État hébreu, alors même que les deux pays continuent de discuter à Washington de sécurité. Et puis Emmanuel Macron salue l'esprit universel d'Edgar Morin, sa bienveillance et sa curiosité qui ne cessait de nous éclairer. Le sociologue et penseur du présent est mort à l'âge de 104 ans. Le PSG ambitionne donc d'entrer dans la légende ce soir en remportant sa deuxième étoile européenne d'affilée face à Arsenal. Finale de foot de la Ligue des Champions à Budapest à la Puskás Arena. Seul le Real Madrid a réussi à remporter le trophée européen deux fois de suite, empochant même trois titres au total. PSG-Arsenal, une affiche inédite, à une heure inédite également. 16h, temps universel contre 19h habituellement. L'objectif pour l'UEFA qui organise la compétition est de s'aligner sur un maximum de fuseaux horaires pour toucher davantage de téléspectateurs. Alexis Bédu.
2: Officiellement, l'UEFA invoque des raisons de confort et de logistique, faire de la finale un événement plus familial, plus accessible et plus simple à gérer. Mais avancer le match à 18h heure d'Europe centrale, c'est surtout une aubaine économique pour maximiser le nombre de téléspectateurs. Au premier coup de sifflet de l'arbitre allemand Daniel Siebert, il sera déjà 21h30 en Inde, le début de la nuit dans une partie de l'Asie et midi sur la côte est américaine, des créneaux beaucoup plus attractifs pour les diffuseurs et les annonceurs. Car ces marchés représentent des milliards d'euros potentiels pour l'UEFA. Les droits télé des compétitions européennes dépassent les 15 milliards d'euros sur le cycle 2024-2027 avec une forte progression aux États-Unis où CBS débourse environ 1,5 milliard de dollars sur 6 ans. En Inde aussi, les plateformes de streaming se livrent d'une bataille féroce pour acquérir les droits du football européen. En Chine, la plateforme iQIYI diffuse la finale gratuitement dans un marché immense où le football européen reste très populaire. L'an dernier, la finale avait réuni près de 120 millions de téléspectateurs dans près de 200 pays.
0: Une actualité sportive très chargée aujourd'hui avec aussi du tennis. À Roland-Garros, le public attend impatiemment Moïse Kouamé cet après-midi. Le tout jeune français de 17 ans va affronter l'expérimenté chilien Alejandro Tabilo, 36e mondial, pour une place en 8e de finale. Début du match à 12h, temps universel. Hier, sous une chaleur étouffante, Novak Djokovic a été éliminé dès le 3e tour, sorti par le tout jeune brésilien João Fonseca, 19 ans, qu'il a emporté au terme d'un match haletant de 5-7 conclu par 3 aces d'affilée. Écoutez le joueur français Lucas Pouille, très impressionné.
3: João Fonseca, il a réussi encore à faire parler toute sa magie. Revenir de 2-7-0 une deuxième fois consécutive, c'est quand même énorme. Sur le central, en plus sur le central contre le plus grand joueur de tous les temps. Et surtout, on a le sentiment qu'à la fin, il est dans une zone incroyable où il frappe de plus en plus fort. Il fait toujours les bons choix. Il n'y a quasiment jamais une erreur. C'est quasiment que des points gagnants. Donc, c'est très impressionnant. C'est la marque d'un grand ou d'un très grand. De toute façon, il est promis un très très bel avenir depuis déjà quelques années. Et il est quand même très très jeune. Donc, je pense qu'il va, continuer à monter et il sera très rapidement dans les 15, dans les 10 et mieux.
0: Lucas Pouille au micro d'Éric Mamrut. Et puis en huitième de finale, João Fonseca affrontera le Norvégien Casper Ruud. L'actualité au Proche-Orient à présent, avant des discussions politiques la semaine prochaine, des discussions militaires entre Israël et le Liban, hier, ont été jugées constructives par les États-Unis, mais ces pourparlers entre Libanais et Israéliens n'empêchent toujours pas les bombardements de l'État hébreu dans le sud du Liban. Nouvel ordre d'évacuer dans la région de Nabatieh avant des frappes ce matin. Le Premier ministre Benjamin Netanyahou a affirmé que son armée a encore avancé en territoire libanais, au-delà du fleuve Litani. C'est la première fois que les soldats de l'État hébreu atteignent une telle profondeur depuis leur retrait du Sud-Liban. Il y a maintenant 26 ans, Paul Ralifé.
4: L'armée israélienne a franchi le Liban en 3 points et a continué à progresser vers le nord, au-delà du fleuve, au milieu de combats acharnés avec le Hezbollah. Les avancées se sont produites au sud et à l'est de Nabatieh, la deuxième plus grande ville du sud, avec 120 000 habitants. La population avait été sommée en début de semaine d'évacuer cette agglomération soumise à de violents bombardements. Le franchissement du Litani a eu lieu dans des secteurs où le fleuve se trouve à seulement 4 à 6 kilomètres de la frontière avec Israël. Au-delà des gains territoriaux, cette avancée revêt une importance stratégique pour les Israéliens. Sur un plan politique, elle leur donne un avantage dans les négociations directes en cours avec le Liban à Washington. Au niveau militaire, elle permet aux Israéliens de réaliser 3 objectifs. Premièrement, occuper les hauteurs qui surplombent la vallée du Litani. Deuxièmement, menacer une colline stratégique où le Hezbollah disposerait d'importantes infrastructures souterraines, en plus de rampes de tir de roquettes et des systèmes de lancement de drones. Enfin, établir une solide tête de pont en perspective d'un futur mouvement d'encerclement de Nabatieh. Paul Khalife, Beyrouth, RFI.
0: Et le Hezbollah poursuit ce matin ses attaques sur le nord d'Israël, tirant des roquettes sur la ville de Kiryat Shmona. Volodymyr Zelensky en est sûr. Moscou prépare une nouvelle attaque massive contre l'Ukraine. La Russie fait planer depuis plusieurs jours la menace d'une escalade dans ses attaques et demander aux diplomates étrangers d'évacuer Kiev, assurant vouloir se venger d'une frappe ukrainienne meurtrière sur un lycée dans l'est du pays occupé par la Russie. Tandis qu'en Allemagne ce matin, certains vols ont été suspendus à l'aéroport de Munich après la détection du survol d'un drone non identifié. Le trafic a repris depuis. C'est une veille de présidentielle en Colombie. Les électeurs vont choisir demain le successeur de Gustavo Petro, premier dirigeant de gauche qui a tenté en vain de négocier la paix avec les groupes armés, alors que le pays traverse la pire flambée de violence de la dernière décennie. Son dauphin, le sénateur Iván Cepeda, part favori. Il a promis de poursuivre les négociations avec les groupes armés, mais aussi de continuer la politique sociale menée par son prédécesseur. Ses deux concurrents les mieux placés veulent au contraire couper fortement dans les dépenses publiques face à l'aggravation de l'endettement du pays. Claire Fage.
5: La politique sociale du gouvernement Petro a été coûteuse pour les finances publiques. La dette de la Colombie, déjà élevée au sortir du Covid, atteint plus de 58% du PIB. Mais le chômage est au plus bas depuis 25 ans et l'inflation maîtrisée. Le bilan économique du premier gouvernement de gauche de Colombie est donc loin d'être catastrophique, souligne Yann Basset, professeur de sciences politiques de l'Université du Rosario à Bogota.
6: Toute l'opposition disait que ça serait une catastrophe, que la Colombie allait finir comme le Venezuela, avec des crises d'hyperinflation, etc. Ce n'est pas le cas. La situation économique n'est pas brillante, mais enfin, elle est loin d'être catastrophique. Et l'économie colombienne a encaissé les réformes sociales du gouvernement, l'augmentation très importante du salaire minimum. C'est un bilan mitigé, on va dire, avec ce thème compliqué pour l'avenir de l'équilibre budgétaire à tenir pour le prochain gouvernement.
5: Le dauphin de Petro, Iván Cepeda, promet de poursuivre cette politique sociale et les investissements dans les énergies renouvelables et l'agriculture pour sortir la Colombie de sa dépendance aux exportations de charbon et de pétrole. Ses rivaux priorisent au contraire à la fois le désendettement et la baisse des impôts. Abelardo de la Espria promet même d'amputer de 40% le budget de l'État, mais aussi d'encourager les nouveaux investissements dans les énergies fossiles, y compris en autorisant la fracturation hydraulique.
0: La solidarité, la tendresse des peuples, une formule emblématique de la pensée politique et humaniste d'Edgar Morin, mort à l'âge de 104 ans. Il laisse derrière lui une œuvre immense, connue dans le monde entier, sociologue marqué à gauche, résistant pendant la guerre, penseur planétaire, refusant les frontières entre les disciplines. Avec humour, il parlait de lui comme d'un braconnier.
7: Vous savez que être discipliné, c'est en même temps être à l'intérieur d'une discipline bien compartimentée, avec ses frontières bien closes. Or, comme je transgresse les frontières, je suis quasi un braconnier, et les braconniers ne sont pas très disciplinés.
0: Edgar Morin et le président Emmanuel Macron, le président français, a salué l'esprit universel d'Edgar Morin, sa bienveillance et sa curiosité. Voilà, c'est la fin de ce journal. Merci de l'avoir suivi. Tout de suite, écho d'ici, écho d'ailleurs, avec Bruno Faure.
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10: Bonjour, bonjour à tous et bienvenue dans Écho d'ici, Écho d'ailleurs. 2026-2027, la France entre dans une année décisive avec une élection présidentielle incertaine. Les candidats se dévoilent un à un, dévoilent aussi leurs programmes économiques. Comment faire face aux nouvelles dépenses dans un contexte mondial troublé avec des contraintes budgétaires toujours plus fortes? Nous y reviendrons très bientôt dans cette émission. En attendant, cette semaine, nous allons parler d'un territoire français très éloigné géographiquement de la

0: La Nouvelle-Calédonie, territoire constitué de dizaines d'îles dans le Pacifique Sud, assez proche, même si tout est relatif, de l'Australie et de la Nouvelle-Zélande. Capitale Nouméa, la France y exerce sa souveraineté depuis 1853, avec une assez forte dose d'autonomie, mais du côté des Kanaks, les communautés autochtones, de fortes revendications indépendantistes qui s'expriment parfois violemment. On a en tête les émeutes de mai 2024 suite à un projet de révision constitutionnelle. 14 morts et un coût des dégâts estimé à 2,2 milliards d'euros. Si nous avons décidé d'en parler aujourd'hui, c'est pour plusieurs raisons. D'abord parce que le Caillou, comme on surnomme cet archipel, subit une grave crise économique, structurelle et multifactorielle, et parce qu'une échéance majeure se profile, des élections provinciales mêlant enjeux politiques.
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1: Le terrain, Lewis Kelly et Declan Rice. Bukayo Saka, l'enfant du club, à droite, Odegaard, le capitaine en numéro 10, Leandro Trossard, le belge, et Kai Havertz en pointe, préféré à Victor Gyökeres, le suédois. Voilà, messieurs, pour les compositions d'équipe, alors que ça va démarrer dans quelques secondes.
2: Merci Cédric Delier et de Oliveira. On espère que vous allez pouvoir profiter tranquillement de cette rencontre à la Puskás Arena.
1: Vous savez, je suis là. Hein.
2: Alors on reviendra peut-être vous voir. On n'exclut rien. On ne s'exclut même pas d'aller jeter un œil sur le parcours de Moïse Kouamé à Roland-Garros, qui est en plein troisième tour face à Tabilo. Il menait un 7 partout il y a encore quelques minutes. On va suivre ça aussi de près, parce que on est comme ça, RFI, il n'y a pas que le foot dans la vie. La compo d'équipe, un mot, juste Patrick Juillard au moment où le coup d'envoi va être donné. Une logique implacable côté Paris. C'est plus étonnant côté Arsenal.
3: Oui, quelques choix forts de la part d'Arteta. Déjà, Gyökeres sur le banc et Havertz en pointe, parce que peut-être l'expérience des grands rendez-vous est plus forte chez l'Allemand. Et Incapié, donc préféré à Calafiori, peut-être un choix d'un profil plus physique, plus costaud, pour contrer les velléités offensives parisiennes. C'est Mosquera qui, lui, aura la lourde tâche d'essayer de contenir Kvaratskhelia. Donc ça, c'est un duel que je vais suivre avec une attention particulière, comme tous les journalistes sur place, au dire de Cédric.
2: On est content, Victor, de revoir Ousmane Dembélé à 100%, c'est ce qui a été dit. Et s'il est là, c'est qu'il... Et Achraf Hakimi aussi sont deux maillons essentiels de ce tenant du titre, puisque le Paris Saint-Germain est bien tenant du titre.
4: Oui, c'est forcément... Il y a un petit point de vue psychologique à avoir les 10 mêmes joueurs de champ que lors de la finale précédente, forcément. C'est sûr qu'il y avait ces petits doutes, et on suivra Achraf Hakimi. Est-ce qu'il sera à 100%? Ça fait 6 semaines qu'il n'a pas joué. Ousmane Dembélé, pareil, quel est son état de forme? Il était sorti, on s'en souvient, contre le Paris Football Club lors de la dernière journée du championnat de France. L'avantage pour Luis Enrique, c'est qu'il peut compter sur absolument tout le monde, puisqu'il n'y a aucun absent dans l'effectif parisien.
2: Eh bien, nous, on a beaucoup douté depuis une heure et demie. Frédéric Suto s'est beaucoup employé, tout le monde, beaucoup de gens RFI, et on a la chance de pouvoir compter sur Baptiste. Le Duc, c'est bien le bon, qui est au Parc des Princes avec une bonne ligne qui fonctionne.
5: Exactement, et je me permets de remercier aussi Richard Rifono, hein, qui a beaucoup aussi
2: aidé
5: pour que cette ligne fonctionne. Donc effectivement, et ça vient de partir d'ailleurs à la Puskás Arena, ça vient donc de partir encore plus belle au Parc des Princes. On applaudit dès qu'on voit un Parisien à l'écran, on hue dès qu'on voit un gunner à l'écran. Je peux vous dire que le public ici est vraiment très chaud, et que ces premières secondes, on a déjà l'impression que c'est comme si c'était les 5 dernières minutes. Le public pousse déjà à quelques centaines de kilomètres de Budapest.
2: Et la température, elle ne va faire que monter, et pourtant elle est déjà terrible, on le sait, à Paris depuis une semaine. On imagine l'étuve du Parc des Princes au moment où vous y êtes.
5: Ouais, j'essaie de voir. Il y a quelques personnes qui ont déjà fait tomber le maillot pour essayer de se rafraîchir un petit peu. Mais globalement, c'est un stade qui est quand même rouge et bleu, et qui regarde là un premier coup de pied arrêté. Hein. On en parlera pour Arsenal, cette arme. Les coups de pied arrêtés, ça va finir cette fois en sortie de but, et un renvoi aussi 1m50 pour Matvei Safonov.
2: Voilà pour ce début de match. On va peut-être s'observer un petit peu. Ce serait logique, hein, Patrick.
3: Oui, ce serait logique. Et puis je pense que le Arsenal a vu, comme beaucoup d'autres, la finale de la saison dernière. Donc à mon avis, les lignes vont être resserrées, les boulons vont être resserrés particulièrement. D'autant que c'est l'identité de cette équipe. Hein. C'est plutôt une équipe qui attend l'adversaire et qui va essayer de le piquer sur ses points faibles. Avec parcimonie mais efficacité.
2: Oui, c'est pas le jeu exaltant tout à fait du Paris Saint-Germain du côté d'Arsenal.
3: C'est plus le Arsenal de 2004 avec Arsène Wenger. Hein. C'est plus le même style de jeu. C'est
2: les invincibles du dernier titre jusqu'à il y a quelques jours. Des Gunners du dernier titre en première ligue. C'est pas sexy, mais c'est solide derrière. Ouais, disais, 6 buts encaissés en 14 matchs jusqu'ici. C'est pas mal.
4: Ouais, face à la meilleure attaque, qui est en l'occurrence le Paris Saint-Germain. Oui, les Gunners, ils vont s'appuyer, Olivier, sur leurs forces, ce qui ont fait qu'ils ont remporté la première ligue. Pas forcément magnifique, beaucoup de victoires 1-0, plus de 12, 13, 14 si je ne m'abuse, et voilà, un match qui sera sans doute plus tactique que celui de la saison passée, avec un rapport de force qui est, semble-t-il, différent. On le rappelle, hein, les Gunners, ils ont fini premier de la phase de ligue dans la Ligue des Champions. Certes, ils ont eu un parcours moins compliqué que le Paris Saint-Germain.
2: Oui, on regardait ça tout à l'heure depuis les huitièmes de finale. L'adversaire est moins clinquant. On peut peut-être rappeler le parcours d'Arsenal depuis les huitièmes. Eux étaient qualifiés directement pour les huitièmes puisqu'ils avaient fini premier de la phase à poule unique.
4: Ils ont affronté donc les Allemands du Bayern Leverkusen.
5: Ils ont encaissé un seul but dans le jeu depuis les huitièmes de finale. C'était contre le Bayer Leverkusen en huitième. Donc ça montre aussi la solidité.
4: Avant d'affronter les adversaires, le Sporting Portugal après le
2: Bayer Leverkusen, Sporting Portugal.
4: Et en demi-finale, l'Atlético Madrid, où ça n'avait pas été simple pour se qualifier jusqu'en finale.
2: Et côté PSG, on rappelle le parcours un peu plus compliqué.
4: Alors de tête, c'était Monaco en 16e de finale, Chelsea en 8e, Liverpool en quart et en demi-finale, cette demi-finale d'anthologie contre le Bayern Munich. Et Patrick le résumait très
3: le
4: bien.
3: PSG, trois anciens vainqueurs. Un finaliste et trois anciens vainqueurs. Arsenal, c'est deux finalistes sur la totalité des clubs qu'ils ont affrontés sur les trois. Donc, c'est un parcours un peu plus Ligue Europa pour Arsenal et un vrai parcours Ligue des Champions haut niveau pour le PSG.
2: Et alors, je vais livrer cette statistique entendue tout à l'heure dans l'avant-match chez des confrères. Quand on sort le Bayern Munich en Ligue des Champions, on a 90% de chances de gagner la Coupe derrière. Les statistiques n'engagent que ceux qui les croient.
3: Mais c'est vrai que le PSG a sur ses épaules ce soir la pression du favori. Et c'est une nouveauté pour cette équipe, puisque la saison dernière, sur le parcours, on se disait qu'ils avaient toutes les chances de l'emporter, mais il y avait toujours le poids de l'histoire, le poids des défaites passées, des revers passés. Ils ont vaincu définitivement ça l'an dernier à la même époque.
2: Troisième finale en 6 ans hein, aussi, voilà. L'expérience est là.
3: Ils l'ont enfin gagné, donc. Et maintenant, ils ont le poids du favori. Il faut se mettre dans un nouvel état d'esprit pour surmonter ce poids qui peut parfois vous inhiber, qui peut parfois vous empêcher de dérouler comme vous l'avez fait jusqu'à présent.
4: Justement, j'ai une petite question, Patrick, que posait un auditeur sur cette notion de pression. Est-ce qu'en cas de défaite pour le Paris Saint-Germain, la saison, là, ça deviendrait un échec pour les Parisiens?
3: Mais c'est un échec.
2: Oui. On a entendu Cédric.
5: Messieurs, ouverture du score. Ouverture du score pour Arsenal. Je peux vous dire que ça jette un froid au Parc des Princes. Kai Havertz parti tout seul dans le dos de la défense parisienne qui vient glisser ce ballon sous la barre de Matvei Safonov. Où ça commence mal pour le PSG.
3: Ah oui, le PSG pris totalement à revers là. Un contre. Et une frappe en angle fermé,
5: alors que Paris tenait le ballon timidement depuis le début, mais là c'est une perte de balle assez haute au niveau de la ligne médiane. Et tout de suite Kai Havertz qui est parti, qui a trouvé personne sur sa route, qui allait jusqu'au bout de son action, et pied gauche qui vient frapper ce ballon hors de portée de Matvei Safonov juste sous la barre. Je pense que c'est le début de match idéal que recherchaient les hommes de Mikel Arteta.
2: Est-ce que ça n'est pas le début de match idéal tout court pour tous ceux qui aiment le football et qui veulent voir une grande finale, une finale ouverte, et pas, même si elle s'était bien terminée, que tout avait été merveilleux pour Paris la saison passée, elle avait été pliée assez vite.
5: Attendez, parce qu'il y a peut-être une main. Il y a peut-être une main de Leandro Trossard sur une tentative de dégagement de Marquinhos. On vient forcément de réagir dans les tribunes du Parc des Princes.
2: Ah oui.
5: On le voit clairement.
2: Oui,
5: ce genre de mains offensives, en général, elles sont sifflées, on le sait.
2: Ah bah oui, parce que donc, s'il n'y a pas la main, forcément le ballon ne revient pas dans le bon sens.
5: Exactement.
3: En quelque sorte, qu'il lance averse vers le. Qu'il met averse dans le bon sens, effectivement.
2: Cédric, vous êtes là à la Puskás Arena.
6: Oui, ben en fait, l'arbitre a tout de suite décidé de ne pas aller voir la vidéo. Donc en fait, la décision a été prise de valider ce but, on va dire. Les arbitres vidéo n'ont pas cherché à aller.
4: Ils ont jugé que c'était pas une erreur manifeste. La main est collée au corps. Ouais. La main est.
5: Ça va faire parler. Il n'élargit pas
4: sa surface. Donc. Et aussi difficile de siffler ce genre d'action alors
6: cas,
4: que c'est
6: à
4: bout portant.
6: On a vu ici Luis Enrique passablement énervé, on va dire, sur cette action. Ça commence déjà à râler un petit peu sur le côté gauche et notamment sur celui de Nuno Mendes qui a pris un petit savon là il y a quelques secondes.
2: 4 buts en 6 matchs, en tout cas pour Kai Havertz, l'international allemand.
3: Et c'est un des choix forts d'Arteta qui est validé par ce début de match, puisqu'il était en balance avec Gyökeres pour débuter. Et comme j'avais dit que c'était sans doute son expérience des grands rendez-vous qui lui avait donné la priorité, finalement c'est un choix payant, puisque première occasion et but...
2: Ça ouvre parfaitement cette finale. Ça va obliger Paris à aller encore un peu plus de l'avant. Et on l'a dit et répété, cette équipe Arsenal qui n'a encaissé que 6 buts dans cette campagne, donc une défense qui tient la route. Et il va falloir la contourner invariablement, immanquablement, pour espérer au moins égaliser et ensuite aller chercher le titre. On retourne au Parc des Princes avec Baptiste Leduc. L'ambiance, forcément, s'est calmée.
5: Oui, c'est calmé, mais bon, les deux tribunes, les deux virages continuent quand même de chanter un peu plus timidement, c'est vrai. Je pense que tout le monde est un petit peu surpris de voir Arsenal ouvrir le score.
0: Toute l'équipe de Radio Ondenne vous souhaite une bonne après-midi.

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Bonsoir à toutes et à tous. On vous souhaite une très très bonne année 2018, meilleurs vœux, santé, joie, bonheur, amour et bien sûr, du funka sur Onden. 20h passées de 11 petites minutes sur le 90.9 sur la Loire. Pour nous écouter sur le net, c'est www.radio-onden.fr. Tous les jeudis, 20h, 22h, voilà, on reprend les mêmes et on recommence. Ce soir, comme d'hab, du funk 80. Et ce soir, on va faire comme on avait fait l'année dernière. Juste avant de se quitter avec Jeannot, on va se faire une spéciale classique. Sans oublier vos coups de cœur, vos dédicaces. Tout ceci jusqu'à 22h. On a commencé avec Gap Band, le fameux Outstanding, derrière moi le Hoops. Et on va continuer avec de gros gros gros classiques. Il y aura du Justin Brown, du Evelyn King, du Richie Family, bref, tout ce qu'on aime. Bienvenue à vous sur Onden, le temps de se mettre en place. Bonne écoute.

La vaisselle partie. On va saluer aussi Christophe qui nous écoute via le www.radio-onden.fr.

petites minutes, ça y est, la première émission de l'année est lancée. On va saluer Gaël du côté du Chambon-Feugerolles. On va saluer toute la populace de la Récamère aussi, ainsi que le garage MVS. Ambiance classique ce soir. Justin Brown, Somebody Else's Guy, en 84.

Triplette, Devlin Champagne King. On a eu le Back to Love, le I Can't Stand It. Et on avait commencé par le plus connu, Love's Come Natia. On continue dans les classiques, Surface. Le morceau Falling in Love en 83. On poursuivra avec Advance et on finira avec Patrice Rushen. Il y a des dédicaces, t'inquiète pas mon petit Gaël. Le Freddy Hubbard arrive. 20h50.

le Fred Dieubard en dédicace. Ça c'est pour MVS, Yas, Romu, Yves et toute l'équipe de l'Apartheid.

Jérôme en 86 chez PRT Records avec le morceau Extra Special. Juste avant, c'était Discote avec le morceau Irresistible. J'espère que mon anglais est bon. 21h43. On continue dans les classicos.

3 petites minutes encore avant la fin de cette première émission. Vous inquiétez pas, la semaine prochaine on sera de retour. Jeudi 20h, tous les jeudis sur Onden. Merci à vous d'avoir suivi cette émission. Ciao, bye bye et encore une très très bonne année 2018. De toute façon, on a tout le mois de janvier. Merci à vous. Ciao.